J'adore cette chanson-là. Je trouve qu'elle a comme un summer vibe, mais en même temps, je m'en foutisme aigu. Vicky DeVoe avec le, juste comme ça, là, clairement, le titre, on l'a bien senti. J'aimerais ça la rencontrer, cette fille-là. J'ai comme une complicité déjà connue. Je sais pas. Non, tu sais, des fois, on le sait, là, tu sais, quand on rencontre ou on parle à quelqu'un, tu sais, on travaille beaucoup en télétravail. Des fois, juste par courriel et ou des fois par téléphone, on le sait avec qui on peut s'entendre. Tu sais, il y a comme quelque chose d'acquis. Ça en est une. justement, Boire pour t'oublier, ça en vient une chanson de mon troisième album. Je travaille notamment sur quelques chansons. Fait un bout de j'en parle, je sais, mais là, vraiment, j'ai commencé à faire un petit peu de writing camp, écrire des chansons avec du monde, puis ça me manque littéralement. Donc, peut-être des chansons à venir. Voici Boire t'oublier.

Hey, vous êtes toujours avec moi, Véronique Labbé, pour l'émission En route vers l'Ouest. On vient d'entendre Dee Clark qui c'est « Si demain n'existait pas », le titre de la chanson. Et c'est vrai, hein, faut prendre conscience de toute la chance qu'on a. Je le dis pas assez. Depuis que j'ai perdu ma mère, honnêtement, et où même ma chambre de fille qui est partie à 55 ans, elle s'est endormie puis elle s'est pas réveillée. Je sais pas, il y a comme une prise de conscience. On le sait que la vie est précieuse, mais à un moment donné, tu as comme ce wake-up call-là qui te fait « Hey, qu'est-ce qui se passerait si ça arrive, ça? » Voilà, c'est positif quand je dis ça, c'est juste qu'en même temps, justement, avant de m'endormir, j'ai comme cette qu'est-ce qui s'est passé de bon dans la journée, puis de l'apprécier, puis de dire « Hey, demain, j'ai hâte de faire ça. » Tu sais, je me donne des objectifs, du positif, ça fait du bien. Bref, voilà. Capless qui s'en vient avec Douglas Town, toujours à l'émission En route vers l'Ouest.

bien d'avoir un enfant et ça remplit bien sa vie. C'était Gab Forêt qu'on vient d'entendre. Appel manqué, c'est un peu versus sa vie qui est folle. Encore un autre appel manqué, c'est de se coordonner dans tout ça, la nouvelle vie, la nouvelle façon de voir les choses. Bref, c'est ça. Puis en plus, ben là, il se rajoute la sortie d'un nouvel album, deuxième album à son actif, sorti 16 mai. Plein de spectacles aussi pendant l'été. Lui qui a le plaisir de faire les premières parties de Francis de Grand Prix, Laurent Saint-Martin et des festival en doublé avec son grand chum Doug Saint-Louis aussi. Je pense qu'ils ont bien du fun. Une nouveauté sur les ondes de l'émission En route vers l'Ouest avec moi, Véronique Labbé. On garde le cap pour encore de la musique et country. Et là, c'est François Lompré qu'on écoute à l'instant avec Au-dessus de ma tête. Restez avec moi.

un petit tour en Acadie avec Amélie Hall. C'est juste de l'amour, la chanson qui le fait connaître et qui fait du bien à entendre. C'est comme un... T'as pas le choix de sourire quand t'écoutes la chanson. Réal Leblanc, qui après 10 ans de... Même s'il continuait quand même à faire carrière, mais après 10 ans d'attente, enfin, il sort un album. Bon, on l'avait entendu avec les chansons des Leblanc. Il y avait 3 singles qui sont sortis, mais là, il revient avec... un album, ouais, c'est sorti. Tu peux aller voir ça sur toutes tes plateformes numériques. Il y a aussi des albums physiques, je pense. Je suis pas sûre, là. Va voir sur ses médias sociaux. Mais voici Mon bateau sur l'eau, qui est un ode, évidemment, aux pêcheurs qui vont en mer chaque printemps, là. Je pense que c'est le bon temps de sortir la chanson. On écoute ça à l'instant.

Hey, juste avant, on écoutait Bikini avec Anthony Godet qui nous met de la bonne humeur et nous amène vers l'été, ça c'est sûr. Et Classe Moyenne qu'on vient d'entendre avec leur grand hit Autour du Feu et qui annonce une pléiade là, de spectacles. Et chacun des artistes dans ce collectif-là sont des artistes solos et mènent quand même leur projet chacun en solo. C'est fou, là, tout ce... cette effervescence-là, comment que c'est fou. Et ils ont une tournée de malades, vraiment. Allez voir ça sur les médias sociaux. Ils sont très agressifs aussi, d'ailleurs, sur les plateformes, les médias sociaux. Écoute, le marketing est écœurant. C'est vraiment le fun. Et d'ailleurs, il y aura un nouvel album là, que j'ai comme vu entre les branches là, annoncé. Fait qu'on se tient à l'affût. Et personnellement, je vais aller faire un petit tour voir ce spectacle-là, c'est sûr. Hey, Tom et Young, première fois que je vous le fais entendre à l'émission En route vers l'Ouest, mais style caillouche, vient de l'Acadie, auteur-compositeur, très de gauche, mais qui est drôle, c'est le fun. Bon vivant, clairement. Et la chanson s'appelle 130 sur 80. Bref, on écoute ce calcul-là, peut-être, je sais pas.

Hey, vous êtes toujours avec moi, Véronique Labbé, pour l'émission En route vers l'Ouest en mode country. Ken Price, juste avant, avec Te retrouver, qu'on entendait là, c'était Marc Robichaud. C'est une nouveauté sur les ondes, notamment. Ouais, c'était Je reviendrai. Et là, on s'en va du côté bleu du ciel. Ça te tente-tu? Une chanson de mon troisième album, quatrième, quelque chose comme ça. En tout cas, bref, on l'écoute.

Je l'aime pas mal, cette chanson-là. L'arrangement aussi, c'est assez nice. Clément Jacques, qu'on vient d'entendre, qui est en spectacle un peu partout. J'aime son... J'aime la manière, l'image aussi. C'est rude, hein, mais il est tellement fin, sweet. Ben, c'est un bon vivant, là, je te le confirme, là, mais quand même. Les espaces sans réponse, c'était le titre de la chanson. Et là, on s'en va entendre Gabriel Goulet, une chanson qui l'a fait connaître, pas plus que ça. On l'écoute à l'instant et on lâche pas la mode de la musique et country. Pourquoi pas, hein?

C'est beau de le voir aller, Philippe Tremblay, avec la Sainte Paix, qu'on parle de chalet, ben, dégarpir, prendre du temps pour soi, c'est la mode, hein? Puis je pense qu'il faut s'écouter, ça c'est clair. Lui, il le fait, ben, justement, il se promène un peu partout dans le monde avec sa musique, qui a fait Quasimodo quand même dans Notre-Dame de Paris, dans le coin de la France. Et là, au Québec, il se promène avec sa musique, ses chansons, auteur-compositeur, comme on vient de l'entendre. Les Rotsompes qui brassent pas mal de scènes au Québec avec leur style évidemment traditionnel, mais avec une touche country. C'est bien le fun, c'est rassembleur, c'est clair et ça dégage le stage, je vous le dis. Une frette, c'est ce qu'on écoute à l'instant. On va en prendre.

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Madeleine, qu'on vient d'entendre de lendemain de veille, vous êtes toujours avec moi, Véronique Labbé, pour l'émission En route vers l'Ouest. Et lendemain de veille est vraiment parti sur une tournée de la France, de l'Europe, de la Suisse. Et il y a même un... c'est ce que j'ai vu des réseaux sociaux là, de Marc-André, puis il y avait même un hommage à eux autres là-bas. Et le chanteur ressemble littéralement à Marc-André, le chanteur de Lendemain de veille. C'est quand même, ils ont pris, c'est quand même pas rien. Là. C'est quoi les chances, tu sais, vraiment? Et là, vraiment, il y a vraiment une grosse démarche qui est faite là-bas. Écoute, c'est quand même pas rien. Je pense, dans une carrière, t'as toujours ce souhait-là de t'exporter, évidemment. Mais les chances sont minces et coûtent cher pour pour commencer tout ça. T'sais, honnêtement, les gars, t'sais, en plus, c'est un ban. Fait que les coûts de billets coûtent excessivement beaucoup d'argent. Donc, ils ont fait une belle grosse démarche pour faire tout ça. Oui, ça a coûté des sous, mais là, ils récoltent et je suis vraiment contente pour eux autres. Notamment, une autre ouverture qui se fait, bon, vous le savez, Laurence Saint-Martin habite à moitié temps avec son conjoint en Suisse. Et là, enfin, elle a sa première petite tournée l'été prochain avec son nouvel album en Suisse. Donc là, c'est une belle ouverture pour elle aussi versus tout le succès qu'elle vit ici au Québec quand même avec son nouvel album. Donc voici notamment son dernier single de bon, Sèche tes pleurs a fait quand même un beau succès. Continue encore. Et là, voici Ciao Bye qui est du nouvel album lancé le 8 mai.

C'est classique et romantique. Et Guillaume Lafond, qu'on vient d'entendre à l'émission En route vers l'Ouest, et Léa Jarry qui s'en vient avec la chanson Foraine, qu'on voyait dernièrement en direct de l'univers. Plein de belles petites choses sur les médias sociaux. A fait aussi un beau partage avec sa gang de filles, Mégane Lebel, Emmanuel Boucher. Donc, les trois ensemble font quelques spectacles, des beaux collectifs. Je trouve qu'il y a une belle sollicitation là, et fraternisation entre les filles là, pour être capable de montrer là, que ça se passe aussi le côté féminin là, dans la musique et country. Parce que vous le savez, bon, dans les festivals, il y a quand même plus que le trois quarts d'une programmation qui est tout le temps des gars. Évidemment que les gars vendent beaucoup de bière, on va se le dire. Là. C'est souvent le mot d'ordre pour être engagé dans les festivals. Mais bon, quand même, je pense que de plus en plus, il y a aussi le côté féminin qui prend beaucoup plus de place. Je pense que les filles vont aussi dans ce sens-là. Fait que de plus en plus, ça change. Et bref, dans le bon sens. On l'écoute à l'instant, Léa Jarry avec Foraine. C'est le titre de son dernier album.

Hey, ça termine avec les gars du Nord, avec la chanson Charlie, une des chansons à qui les a fait connaître. Et notamment, ils seront en spectacle un peu partout au Québec, autant en Acadie. Parce que les gars sont acadiens, mais il y en a quelques-uns québécois quand même. Mais il y a une belle tournée qui se dessine pour eux, évidemment. Merci d'avoir été là à l'émission En route vers l'Ouest. Une belle diversité de musique country, hein, dans tous les sens, du new country, du country rock, du country pop, du folk country, du country traditionnel. Bref, il y en a pour tous les mondes. Et ça termine avec une chanson de Just Mongeon. Voici Vieux 440. On se retrouve la semaine prochaine. Bye bye.

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4: Bonjour, ici Jannick Doiron, voici nos informations. L'audience concernant un homme accusé d'agression et d'incitation à la haine à la suite d'une tirade raciste filmée dans une grande surface de Halifax a été reportée plus tard ce mois-ci. Randall Public Cover a comparu aujourd'hui devant le tribunal provincial de Dartmouth où l'affaire a été ajournée au 23 octobre. L'homme de 37 ans fait face à 8 chefs d'accusation pour avoir, selon les allégations, proféré des insultes racistes et des menaces à l'encontre d'une famille et agressé un client dans un magasin Costco de Halifax. M. Public Cover est également visé par d'autres accusations liées à son arrestation, notamment pour avoir proféré des menaces, résisté à un agent de la paix et détenu une arme dangereuse pour la paix publique. La Nouvelle-Écosse se dotera d'un nouveau médecin hygiéniste en chef l'année prochaine. La province a annoncé que le Dr Jesse Kensier assumera ses fonctions à partir du mois de janvier. Le Dr Kensier occupe actuellement le poste de médecin hygiéniste en chef adjoint et a également exercé les fonctions de médecin hygiéniste régional depuis son arrivée dans la province en 2021. Le Dr Robert Strang, qui occupe le poste de médecin hygiéniste en chef de la province depuis 20 ans, prendra sa retraite au cours de la nouvelle année. Les traversées par ferry entre l'île du Prince-Édouard et la Nouvelle-Écosse sont annulées cet après-midi en raison de vents violents. La compagnie Northumberland Ferries indique que toutes les traversées de l'après-midi entre Wood Island à l'île du Prince-Édouard et Caribou en Nouvelle-Écosse sont annulées. Ces annulations concernent les départs jusqu'à celui de 15h15 inclusivement. Pour l'instant, la compagnie n'a pas annulé les départs prévus ce soir. Goss, la tortue gaufrée de 104 ans, très appréciée à Halifax, se rétablit après une opération réussie hier. Goss a subi une intervention pour retirer un calcul vésical. Le Musée d'histoire naturelle de la Nouvelle-Écosse, ou VIGOS, indique qu'il se repose confortablement et qu'il restera sous la surveillance d'une équipe vétérinaire pendant 48 heures. Les admirateurs de Goss devront patienter de 8 à 10 semaines avant de pouvoir lui rendre visite, le temps qu'il se rétablisse en coulisses. Le musée précise qu'il continuera de donner des nouvelles de son rétablissement. Davantage d'étudiants canadiens de première année de premier cycle étudient dans les universités du Canada Atlantique cette année. Selon une enquête de l'Association des universités de l'Atlantique, le nombre d'étudiants canadiens inscrits à temps plein en première année a augmenté d'environ 450 par rapport aux chiffres de l'an dernier. L'enquête indique que cette hausse du nombre d'étudiants canadiens est compensée par une baisse de 18 % des inscriptions d'étudiants internationaux. L'association précise que les inscriptions d'étudiants internationaux du Canada Atlantique ont chuté de près de 50 % depuis que le gouvernement fédéral a imposé des restrictions les concernant en 2024. Le premier ministre de Terre-Neuve et Labrador, Tony Wakeham, invite les jeunes de toute la province à contribuer à façonner l'avenir de celle-ci. M. Wakeham a publié un communiqué hier annonçant la création d'un comité consultatif de la jeunesse auprès du premier ministre. Il précise que ce groupe sera responsable de fournir au gouvernement des conseils impartiaux sur les questions qui préoccupent les jeunes. Le comité sera composé d'un maximum de 25 membres âgés de 16 à 24 ans. Au sport hockey, le Canadien de Montréal a procédé au rappel du défenseur David Rennbacker de son club École Lavalois ce matin. Rennbacker, le cinquième choix du tricolore lors du repêchage de la LNH en 2023, pourrait bientôt participer à son premier match dans le circuit Batman cette saison. Le CH disputera un deuxième match en 24 heures ce soir, alors qu'il rendra visite aux Capitals à Washington. Au tennis, le Canadien Félix Auger-Aliassime a dû abandonner alors qu'il tirait de l'arrière 5-2 contre le Norvégien Casper Ruud en huitième de finale du Masters de tennis de Shanghai tôt ce matin. Auger-Aliassime l'a semblé incommodé par un inconfort au genou gauche alors qu'il était au service à 5-2. Au baseball, les Astros de Houston ont rompu les liens avec le gérant Joe Espada, dont le contrat doit venir à échéance à la fin du mois. L'équipe en a fait l'annonce aujourd'hui en même temps qu'elle a laissé partir plusieurs membres de son personnel d'instructeurs. Voilà ce qui complète notre bulletin d'information.
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7: Bien oui, c'est moi ça. Je suis là. Allô, bonjour, bon jeudi matin. Nous sommes le 15 octobre aujourd'hui. Oui, à la mi-mois, déjà 15 octobre. Là, ça commence à être assez sérieux, par exemple, parce que ça veut dire qu'à la fin de la journée, on va amorcer la deuxième portion du mois. Et je trouve ça un peu traumatisant, à quel point ça va vite. Mais bon, c'est comme ça, on n'y peut pas grand-chose. Aujourd'hui, c'est la journée mondiale du lavage des mains. J'aime toujours vérifier la thématique du jour. C'est important de se laver les mains, surtout au moment où les virus respiratoires se manifestent. Là, on entend parler de la grippe à chaque année, ce temps-ci de l'année. On a notre nouveauté des dernières années aussi, évidemment. Hein? Vous vous souvenez de quoi il est question? Quel virus je parle? Hein? Ben oui, la COVID. Alors, ça existe encore. Les vaccins sont encore là, d'ailleurs. Et puis, se laver les mains, ben, ça aide à ne pas propager les dits virus. Mais, surtout, j'espère que vous n'attendiez pas aujourd'hui pour vous laver les mains parce que c'est la journée mondiale de... Parce que sinon, vous étiez vraiment dû. On est dû pour lancer la musique et partir l'émission aussi. Bienvenue à C'est François le matin.

0: Météo pour le Grand Havre, généralement nuageux avec 30 % de probabilité d'averse ou de bruine ce matin. Le dégagement se fait en mi-journée sur des vents très présents de 40 à 60 km/h. Le maximum à 11 degrés. Le ciel est dégagé ce soir et la nuit prochaine, des vents de 20 à 40 km/h, minimum à 3 degrés seulement. Demain, ennuagement, maximum 9, donc nous aurons du soleil le matin. Et samedi, nuageux, 60 % de probabilité d'averse, venteux et 11 degrés.
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0: première fois qu'un artiste arrive en ambulance.
1: Bon, on s'étire un peu, hein? Ça fait pas si longtemps qu'on est debout. On essaie de réactiver le sang un peu en ce matin. Bon, en même temps, on se lève, on se dit « Ah, ben, c'est pas si beau, ça va se dégager. » Hier, il y a certaines personnes, m'a-t-on dit, qui se sont fait prendre par la pluie. Je vous l'avais dit qu'il pleuvrait. Voulez-vous bien me dire? Hein? Je vous sors ça le matin, c'est tout mastiqué à l'avance, vous l'avez là, le repas il est prêt, je vous dis, il va pleuvoir, faites attention. Parce qu'il pleuvait pas hier matin partout, là, il y en a qui se sont dit, ben là, ils sont trompés à la météo. Hein? Non, on s'est pas trompé, en après-midi, il y en a eu de la pluie. Bon, alors, aujourd'hui, ça va se dégager. Le monsieur, il vient de le dire, là, il y a pas longtemps, à l'émission, hein, on peut le temps météo, faut l'écouter, le monsieur. Alors, tant que nous sommes à la mi-octobre aujourd'hui, journée mondiale du lavage des mains. En 1917, on condamnait à mort pour espionnage la courtisane Mata Hari. Elle est fusillée au polygone de tir de Vincennes. C'est drôle qu'on l'ait fusillée au polygone. Elle était plutôt polygame, elle, Mata Hari. D'ailleurs, Mata Hari, oui, c'était une espionne. On a l'impression de voir James Bond, là. On se la représente comme ça. Pas du tout. C'est une ancienne effeuilleuse, une ancienne danseuse. Et à un moment donné, bien, les années aussi se sont effeuillées. Et puis là, elle avait moins de contrats. Donc, elle est devenue courtisane. Et elle a eu plusieurs histoires d'amour et sinon de conjugaison du verbe aimer de façon charnelle. Elle se débrouillait. Dans cette époque-là, faut penser qu'on était en 1917. Là, c'était pas facile non plus. Et un jour, son petit copain, c'était un haut gradé allemand. Puis là, on est en 1917. Vous savez, ça brassait dans ce temps-là. Alors, elle s'est fait prendre comme étant la maîtresse de ce bonhomme-là. Et puis, elle a été condamnée pour espionnage parce qu'apparemment, sur la tête d'oreiller, elle aurait glissé certaines informations. Alors, on l'a fusillée en 1917, Mata Hari. Mata Hari souvent, mais pas ce jour-là. Alors, en 1783, Jean-François Pilâtre de Rosiers. Ça tombe bien qu'on parle de lui parce que Ponce Pilate, lui, il s'en lavait les mains. Alors, Jean-François Pilate de Rosiers, lui, c'est le premier être humain à être monté dans le ballon des frères montgolfiers. Pas mal fiers, d'ailleurs, ces gars-là, de leur réussite, parce qu'on sait que la montgolfière découle de cette invention-là. Alors, Jean-François Pilate de Rosiers, pas grande chance que vous connaissiez son nom, hein? C'est en 1783. À part ça, en 1983, un 15 octobre comme aujourd'hui, il y a eu la marche pour l'égalité et contre le racisme à Marseille. Ben, je trouve ça correct, moi, que les racistes soient traités de façon équitable aussi. Ah, on me signale que c'était pas le but de l'affaire. C'était contre le racisme et pour l'égalité. Ah oui, je trouvais ça curieux, mais moi, toujours d'accord pour que les droits de tous soient respectés. Alors, ça, c'était un petit coup d'œil sur l'actualité historique. J'aime beaucoup mon appellation. J'ai trouvé ça cette semaine, je vais l'utiliser. Hein? L'actualité historique, parce que quand on en parle le matin, même si c'est de l'histoire, ben, ça devient de l'actualité.
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Non, mais ils m'ont vraiment mêlé, là. Parce que d'habitude, le lundi, à cette heure-ci, je vous donne les résultats des matchs de hockey junior de la fin de semaine. Le mardi, bien, c'est le soccer. Le mercredi, je vous donne le classement du hockey junior. Là, on est décalé d'une journée. Ils m'ont vraiment tout mêlé, là. Il va falloir qu'on s'en remette. On va se rendre au week-end, puis on va replacer ça. Classement au hockey junior majeur. Qui est deuxième dans l'Association de l'Est? Première place, les Remparts de Québec, 14 points. Deuxième place, les Sea Dogs. Les Sea Dogs, moi qui dis depuis le début de la saison que les spécialistes prédisent une deuxième place aux Sea Dogs, puis moi je dis, ouais, pas sûr de ça, moi, parce qu'ils étaient dans la cave l'an passé, puis ils seraient déjà si forts que ça, je suis sceptique. Les sceptiques comme moi risquent d'être confondus, mais la saison est jeune encore. Sauf que, donnons aux Sea Dogs le mérite qui revient à l'équipe, là. Ils ont 14 points en 9 parties et sont deuxième à égalité au premier rang, mais ils ont joué un match de plus que les Remparts. Après ça, ben, c'est Rimouski, très étonnamment, ça, je pense pas que ça va durer longtemps, mais ils sont là, 13 points. Et puis, quand on descend, les Moussettes ont monté un peu dans le classement parce qu'ils ont gagné leur match du week-end dernier. Ils ont 11 points après 8 parties, ça va bien quand même, ça, parce que ils ont joué un match au moins que les Sea Dogs. S'ils devaient le gagner, ce match-là, ben, ils auraient 13 points, un seul point de moins que les Sea Dogs. On va commencer serré, c'est normal, c'est en début de saison. Mais les nouvelles sont bonnes quand même quand on regarde ça, sauf pour la pauvre équipe du Drakkar de Baie-Comeau qui n'a pas gagné un match encore cette saison en 8 parties. Ça va moins bien. Eux, ils sont en bas du classement. Donc, les Sea Dogs sont deuxièmes, puis ça va bien pour les Moussettes également, qui sont dans le milieu du peloton. Et pour ce qui est du Junior A, eh bien, nos Timberwolves sont toujours premiers. Miramichi en tête de la division qui les concerne, la division Nord. Mais là, les partisans des Timberwolves, calmez-vous le pompon, là. Ils ont 13 points en tête, mais Edmundston est un seul point derrière, puis ils ont joué 4 matchs de moins. Alors, et les deux fois qu'Edmundston a rencontré Miramichi, ça n'a pas été la soirée de nos Timberwolves. Sauf que, on prend la photo ce matin et Miramichi est en tête, 13 points, 12 points pour Edmundston. Alors, on va prendre ça pendant que ça passe parce que les Timberwolves, qui ont joué plus de matchs que tout le monde, par exemple, là, ont 13 points après 12 parties. Ça, c'est une fiche, généralement, t'es à peu près au milieu du peloton. Mais pour tout de suite, sont premiers.

0: En voyant passer les taux de vente d'auto électrique en Scandinavie, ce qui m'a étonné quand même, on parle maintenant de très fortes ventes d'auto électrique du côté de la Scandinavie, que ce soit par exemple la Finlande, la Suède. On dit toujours qu'au Canada, notre climat n'est pas favorable aux auto électriques, mais le climat de la Scandinavie est assez semblable au nôtre. Alors, au moment où vous êtes sur la route ou vous apprêtez à l'être peut-être, moi, il y a une question qui me vient à l'esprit comme ça, parce que j'ai déjà eu une auto bi-énergie du temps où j'avais des automobiles, mais une auto électrique, j'en ai jamais eu. Si la foudre tombe sur une auto électrique, venez-vous de faire le plein d'énergie, vous là?
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0: bon, Joe Plywood qui nous montre de quel bois il chauffe ce matin en nous chantant Skidoo. Ben, c'est pas tellement de skidoo, de motoneige dont je veux vous parler, mais c'est motorisé aussi, c'est d'automobile. En fait, il y a un gros débat en Atlantique, autant au Nouveau-Brunswick qu'en Nouvelle-Écosse depuis des années, doit-on autoriser ou pas les photoradars? Il y a 2 ans, au Nouveau-Brunswick, on les a autorisés. On a changé la loi quasiment 2 ans jour pour jour, mais il n'y en a pas vraiment installé encore. J'y reviendrai. En Nouvelle-Écosse, Halifax pousse depuis des années pour qu'on installe ça en disant que ça va forcer les automobilistes à ralentir, va y avoir moins d'accidents mortels et on aura une meilleure gestion des routes et autoroutes. Bon, ça c'est peut-être en partie vrai. C'est aussi une façon de collecter des revenus pour les municipalités qui auraient les photoradars. Alors là, le ministre des Travaux publics, Fred Tilley, en Nouvelle-Écosse, lui soutient que la province ne peut pas donner son feu vert aux municipalités en raison de préoccupations liées à la protection de la vie privée. Il dit aussi qu'on manque de consultation publique. Les gens n'ont pas été consultés. Ça, c'est bien qu'un policier nous dise ça. Et qu'il y a une absence d'études suffisantes sur ces radars photo. Mais si jamais la Nouvelle-Écosse décide de vouloir aller de l'avant, ben on va viser les gens. L'affaire concernant la protection de la vie privée, c'est ce qui retient beaucoup de provinces d'avancer sur ce projet-là ou des municipalités d'avancer sur ce projet-là. Je reviens au Nouveau-Brunswick actuellement. Il y a 2 ans, donc, on a changé la loi, on a modifié la législation pour autoriser l'utilisation des radars photo et des caméras au feu rouge par les municipalités de la province. Mais si les règlements provinciaux permettent l'installation de ces technologies de surveillance routière, il faut savoir qu'il faut signaler la présence des radars photo. Il faut qu'il y ait de l'affichage pour que les automobilistes soient au courant. Là, on a beau avoir autorisé il y a 2 ans cette technologie-là, il n'y a aucun radar photo d'installer présentement au Nouveau-Brunswick. À Saint-Jean, Fredericton, on est en train d'étudier l'affaire sous plusieurs angles. Moncton a indiqué qu'elle n'avait pas de plan à court terme pour en installer. J'ai pas entendu dire que Miramichi voulait en installer non plus. À Saint-Jean et à Fredericton, on étudie et on évalue la faisabilité financière d'une part et logistique de l'installation de caméras au feu rouge et de radars photo. Bon, alors, on a le droit, mais il n'y en a pas encore. On marche sur des œufs dans cette histoire-là parce que, un, ça peut quand même coûter cher, mais c'est surtout de savoir, est-ce qu'on risque pas de se faire poursuivre? Et c'est ça qui est arrivé dans d'autres provinces, voyez-vous. C'est qu'il arrive que dans l'automobile, disons que quelqu'un conduit et qu'il y a une quelqu'une à côté de lui qui n'a pas l'affaire là, ou il y a une quelqu'une qui conduit, puis il y a un quelqu'un qui est emprunté à un autre couple à côté. Ça a eu des répercussions assez fâcheuses dans certaines provinces. Et là, ben, je pense qu'il y a des municipalités qui marchent un peu sur les œufs. On va dire, OK, on a le droit, mais est-ce qu'on le fait? Ou d'autres où la législation n'a pas été changée par le gouvernement provincial, comme c'est le cas en Nouvelle-Écosse, et on ne le fait pas. Alors ça, ce sont les derniers développements concernant ce type de technologie et de règlement. Souriez, vous êtes à la caméra. Le Jukebox. Aujourd'hui, au Monde, selon François, je vous révèle que les mathématiciens sont sous le choc. Depuis quelques mois, ils voient fuser des résultats stupéfiants à des problèmes majeurs dont certains résistaient à leurs efforts depuis plus de 100 ans. Ces artisans sont ébranlés jusqu'au plus profond de leur identité. Pourquoi? Ben, le tumulte existentiel des mathématiciens, il est causé, bien évidemment, par l'intelligence artificielle. Mardi, OpenAI dévoilait des résultats à plus de 370 problèmes mathématiques qui vont de l'algèbre à la théorie des nombres en passant par la topologie, des résultats qui ont été obtenus avec un modèle interne de pointe inaccessible pour l'instant au public, mais que OpenAI possède. Des dizaines de conjectures épineuses ont ainsi trouvé leur résolution dans les milliers de pages d'équations générées par cette petite boîte noire qui fait des calculs. Les démonstrations ont été vérifiées par des ordinateurs grâce à un langage de programmation, on l'appelle le Lean, qui manie la logique mathématique. Le problème, c'est qu'on voit que les problèmes, justement, ont été résolu. Les mathématiciens se rendent bien compte que les réponses sont absolument logiques. Le problème, c'est qu'ils ne comprennent pas comment l'intelligence artificielle y est arrivée. Parce que même les codes qu'ils ont là pour essayer de comprendre la logique mathématique qui a mené à la conclusion, la solution, les mathématiciens ne les comprennent pas, ces codes-là. Mais ils avouent que la réponse est logique et que c'est la réponse qu'ils cherchaient depuis des décennies. Alors, la recherche en mathématiques ne sera probablement plus jamais pareille. C'est comme si l'IA avait tiré le tapis sous les pieds des mathématiciens. Vous savez, quand on dit qu'il y a des emplois qui vont disparaître là, dans la vie, on sait qu'il y a des emplois de bureau qui sont déjà à disparaître. Et dans certaines usines où il y a des jobs où les actions sont répétitives et qu'elles peuvent être mécanisées, ben à ce moment-là, elles peuvent être exécutées aussi par des intelligences artificielles. Alors là, c'est une démonstration du pouvoir et de cette intelligence qu'on a créée artificiellement et qui est à dépasser le type de personne qui avait à quelque part imaginé ce genre de bibitte-là. Parce qu'on comprend que les scientifiques qui travaillent à mettre sur pied de l'intelligence artificielle, c'est généralement des gars qui ont eu des filles qui n'ont pas trop de problèmes avec le théorème de Pythagore. Hein? On comprend que les mathématiques, pour ces gens-là, c'est quand même à la base essentielle de les maîtriser plus que tout un chacun. Et là, ils sont aux prises avec un nouveau problème. C'est-à-dire que les problèmes qu'ils ne sont pas capables mathématiques de résoudre, ils voient bien que la machine y arrive, mais ils comprennent pas comment la machine fait.
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Je ne sais pas si vous êtes comme moi, mais il y a des sujets en famille ou entre amis qu'il vaut mieux, parfois, ne pas aborder. Et la politique, c'en est un. À moins d'aimer vraiment le débattre, la politique, on essaie de pas trop parler de ça, généralement, parce que, surtout en période électorale. Sinon, dans l'année, c'est pas si mal. Mais en période électorale, parfois, on va froisser quelqu'un, puis il reste un froid aussi, éventuellement, entre cette personne-là et nous. Mais ça n'a jamais été simple d'aller voter, ça n'a jamais été simple, la politique, parce que là où il y a de l'homme, il y a de l'hommerie. Et bon, on dit toujours que c'est pas très propre, la politique. Ça dépend. Je pense qu'il y a des gens qui entrent avec de très, très bonnes intentions et qui repartent avec un magot. Non! Non, j'ai pas dit ça, moi. J'ai pas dit ça. Alors, élections. Parlons élections. C'est pas qu'il y a des élections qui s'en viennent à court terme, mais c'est que nous sommes le 15 octobre et les premières élections au Nouveau-Brunswick étaient annoncées en 1785 par le gouverneur Thomas Carleton, qui publiait un décret officiel pour organiser les toutes premières élections provinciales du Nouveau-Brunswick. Ça s'est tellement bien passé que ces élections se sont terminées par des émeutes devant le bureau de vote de la Maison Mallard, forçant l'intervention des troupes de Fort Howe pour rétablir l'ordre. Hein, c'est harmonieux, là, l'élection. Tout le monde devait penser la même chose et voter du même bord, j'imagine. Alors, donc, nous sommes en 1785, le contexte. Ça a été convoqué par Thomas Carleton, comme je le disais, parce qu'on voulait essayer de démocratiser les affaires puis dire, bon, ben, il y aura des élections. Seuls les hommes blancs, âgés de 21 ans ou plus, résidant dans la province depuis au moins 3 mois et ayant prêté serment d'allégeance, les gens avaient le droit de vote. Ça, on comprend tout de suite. Là. S'il y avait des Acadiens qui ne voulaient pas prêter le serment d'allégeance, d'autant qu'on avait déjà eu le grand dérangement, ben ça les excluait, évidemment. Les femmes, les Premières Nations, les catholiques romains, encore là, ça touchait beaucoup les francophones, ont été exclus ou privés du droit de vote dans ce scrutin. Aucun parti politique officiel n'existait à l'époque. Les candidats se présentaient à titre individuel. Et le vote était public, oral, sans bulletin secret. Oui, j'imagine le petit à 5 et 4, 130 livres, qui est entouré de deux gars qui veulent qu'il vote de l'autre côté, qui font 6 pieds, 3 pouces, 225 livres. Ça doit presque pas être intimidant.

coloniale britannique, c'est celle-là qui nous intéresse dans le contexte. La toute première élection générale de la Nouvelle-Écosse a eu lieu en mai 1758. Faut comprendre, on est donc plus tôt là, qu'au Nouveau-Brunswick. Faut comprendre que c'est le berceau de la démocratie parlementaire au Canada, la Nouvelle-Écosse. Et cette élection-là qui avait été donc organisée en 1758, l'Assemblée législative s'est réunie pour la première fois le 2 octobre 1758, ce qui constitue la plus ancienne forme de gouvernement représentatif au pays. Alors tout ça, là, ça se brassait en octobre 1758. On était en train de mettre sur pied la démocratie. Bon, mais la démocratie à vitesse assez lente quand même. Le droit de vote était restreint, très restreint. Seuls les hommes d'origine britannique, de la religion protestante, âgés de 21 ans ou plus et propriétaires fonciers pouvaient voter. Vive la démocratie! Ah, c'est ça, les masses ouvrières pourront voter. Non, pas vraiment. Les catholiques romains et les juifs étaient explicitement exclus du processus à cette époque. On comprend qu'il n'y avait pas beaucoup de francophones qui ont voté là non plus. Mais il n'y a pas eu de rébellion. On n'a pas eu besoin de faire venir l'armée, les soldats ou quoi que ce soit. Ça s'est fait en 1758. C'est au Nouveau-Brunswick que ça a brassé. Mais quand même, j'aime à rappeler aux gens que la démocratie, l'organisation parlementaire au Canada, tout ça, là, c'est parti de chez nous. Là. Beaucoup d'organisations et la démocratie sont issus de notre région. Bon, d'accord, c'est pas toujours fait sans heurts, je l'avoue.

Vendredi de la semaine prochaine, le 23 octobre à 19h30 à la nouvelle salle La Chaloupe au Grand Havre, c'est l'ouverture de la 15e édition du Francofest. Et pour se rendre aux nouvelles de 8h, je vous invite à écouter Le Diable à 5, l'un des deux groupes qui va ouvrir l'événement le 23.

Un mélange entre la bottine souriante et les Rotswamp. Le Diable à 5, 5 bonhommes, 5 instruments. Et l'autre groupe qui sera là ce soir-là, ce sont les filles des Blue Charms, 4 filles du Nouveau-Brunswick qui, elles, font dans le Bluegrass. Alors, ces gens-là vont ouvrir le Francofest

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3: Voici maintenant vos informations au microphone Yvon Duguay. L'Association des universités de l'Atlantique affirme que les établissements d'enseignement de la région ont été touchés de manière disproportionnée par les restrictions imposées par le gouvernement canadien concernant les inscriptions d'étudiants étrangers. Le nombre d'étudiants étrangers inscrits dans ces universités a chuté de près de 48 % depuis que le gouvernement fédéral a imposé de nouvelles restrictions en 2024, a précisé l'association. L'association indique que les universités de l'Atlantique comptaient 3 000 étudiants étrangers de moins que l'année dernière, ce qui a des répercussions négatives sur les universités et les collectivités de la région. Elle a ajouté que ces baisses affectaient les petites entreprises et les associations locales, car de nombreux étudiants internationaux travaillent et font du bénévolat là où ils étudient. Les gens de la Nouvelle-Écosse ont jusqu'à demain pour s'exprimer sur le budget de l'année prochaine, alors que la consultation « Préparons notre budget ensemble » se terminera. La consultation a été lancée le 11 septembre et comprenait 6 séances en personne organisées à différents endroits dans la province, de même que 3 séances virtuelles. La province tiendra compte des commentaires obtenus pendant la consultation lors de la préparation de son budget de 2027-2028. En Nouvelle-Écosse, la Première Nation d'Escassoni s'associe à une jeune entreprise spécialisée dans les technologies propres pour lancer une compagnie de production de carburant pour fusées. La Nation du Cap-Breton s'associe à Aeon Blue, une entreprise établie à Sydney, pour créer E-Fuels Mi'kmaq Limited. Le projet consiste à utiliser une technologie appelée électrochimie de l'eau salée pour séparer l'hydrogène de l'eau de mer, tout en capturant simultanément le dioxyde de carbone présent dans l'air. L'entreprise affirme pouvoir ensuite combiner l'hydrogène et le CO2 pour créer des carburants à faible coût destinés au secteur de l'aviation et des fusées. La Première Nation d'Escassoni investit $1,5 million dans ce projet et en détiendra une participation majoritaire. Cette initiative, qui est actuellement au stade de projet pilote, devrait créer environ 80 emplois et offrir aux membres de la communauté des opportunités dans les domaines de l'ingénierie et de la gestion. Le premier ministre de Terre-Neuve-et-Labrador, Tony Wakeham, a déclaré que son gouvernement envisage toujours d'acquérir une participation dans le projet pétrolier extra-côtier Baie du Nord proposé par la société Equinor. M. Wakeham a indiqué qu'il attendait les recommandations du ministère de l'Énergie et des Mines, ainsi que celles d'Oil Co., la société pétrolière et gazière de la province. En mars, des responsables avaient annoncé que le gouvernement envisageait d'acheter jusqu'à 10 % du projet Baie du Nord. La province détient déjà des parts dans 3 projets pétroliers extra-côtiers. L'entreprise de télécommunications Eastlink, basée à Halifax, annonce avoir terminé la transition de son réseau vers la technologie mobile 5G dans les provinces de l'Atlantique, un projet ayant nécessité des investissements de plusieurs millions de dollars. L'entreprise précise avoir investi 30 millions de dollars au cours de la dernière année pour moderniser son réseau mobile. Eastlink prévoit également d'investir 12 millions de dollars supplémentaires pour poursuivre la modernisation de ses installations dans toute la région. Les nouvelles du sport dans quelques instants. Au baseball, Jake Bowers et Garrett Mitchell ont tous les deux frappé des circuits et les Brewers de Milwaukee ont vaincu les Dodgers 6-2 hier à Los Angeles pour se donner une avance de 3-0 dans la série de championnat de la Ligue nationale. Le quatrième match aura lieu aujourd'hui au Dodger Stadium. Dans la Ligue nationale de hockey, Justin Hall a rompu l'égalité en troisième période. Alex Stock a récolté 2 buts et 1 aide. Et les Capitals ont défait le Canadien de Montréal 5-4 hier à Washington. Jakub Dobesch était de retour devant le filet du Canadien après avoir cédé sa place à Jacob Fowler lors des 3 parties précédentes. Il a effectué 19 arrêts. Le Canadien jouera son prochain match samedi quand les Sabres de Buffalo seront à nouveau de passage au Centre Bell. Dans l'autre match présenté hier dans la Ligue nationale de hockey, Dallas a vaincu le Colorado 3-2 en tir de barrage. Au soccer, le CF Montréal a encaissé 2 buts en première demi, en route vers une défaite de 3-0 aux mains d'Atlanta United, hier au stade Saputo de Montréal. 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
6: C'est la deuxième heure de C'est François le matin. Merci d'être là encore une fois aujourd'hui, jeudi 15 octobre. 15 octobre? Non, pas le 15 octobre. Retenez le temps, ça file beaucoup trop vite. En ouverture d'émission, je disais que Mata Hari, la fameuse première grande espionne reconnue, a été fusillée un 15 octobre. Ça a mis fin à sa carrière, mais on la voit un peu comme étant une espèce de James Bond. Et c'était pas comme ça que ça marchait, ça. Mata Hari, c'est une ancienne danseuse, comme dans le grand spectacle. Et éventuellement, bon, ben, elle a commencé à perdre ses emplois de grande danseuse. Elle est devenue effeuilleuse. Mais là, on est dans les années 15, 16, 17, 18, là, en 1900. Effeuilleuse, c'est quand même assez provocateur et surtout assez nouveau. Mais en vieillissant, elle a perdu des contrats. Elle était moins attrayante, apparemment, pour ses employeurs de cabaret. C'est là qu'elle s'est débrouillée. Je vous rappelle, c'est l'époque où c'était pas facile de vivre, là. Oui, mon ban, il apparaît puis il disparaît comme ça, là. C'est parce que je l'essaie aujourd'hui. Je les ai pas payés cher, les musiciens. Fait qu'ils prennent un petit break de temps en temps. En tant qu'elle s'est débrouillée, Mata Hari, pour essayer de survivre. Et là, elle s'est amourachée, au moins un certain temps, de certains personnages importants. Puis à un moment donné, elle s'est amourachée d'un Allemand qui était assez haut gradé. Et on est pendant la guerre, là. Et elle aurait, sur l'oreiller, révélé des secrets à cet Allemand-là qu'il fallait pas révéler. Alors éventuellement, elle s'est fait attraper, juger qu'on l'a fusillée. Mais c'était une fille, dans le fond, qui se débrouillait simplement pour essayer de survivre à une époque où c'était pas facile de survivre. On pourra dire d'elle, évidemment qu'elle était belle et qu'elle avait beaucoup de charme. C'est comme ça qu'elle a réussi à faire son chemin. Mais qu'un rien l'habillait, hein, comme effeuilleuse, et un vin la déshabillait. Question quiz ce matin. Pour un bon d'achat de 20 $ chez le concessionnaire Rolls-Royce de votre quartier, si vous l'emportez. Quel est l'aliment le plus consommé par les Canadiens d'un océan à l'autre? Qu'est-ce que les Canadiens mangent le plus et donc achètent le plus? La réponse, c'est la pomme de terre. C'est ce qui a fait la richesse d'ailleurs des McCain. La pomme de terre est l'aliment que les Canadiens achètent et mangent le plus. Et normalement, on servait la pomme de terre. Ils sont partis prendre un break encore. On servait la pomme de terre avec du bœuf. Et là, ça a changé. Ah, de retour, les gars! Ah, c'est votre dernière, ça, oui. Alors, ça a changé. Maintenant, ce n'est plus le bœuf qui est la viande la plus populaire au Canada. C'est le poulet. Alors, patate, poulet, les deux P, avec pain, ça fait tous les trois P, hein? Pain, patate, poulet, c'est ce qu'un Canadien mange plus que tout autre aliment. Et pour conclure notre quiz ce matin, quel est le fruit que les Canadiens consomment le plus? Hein? C'est quoi le fruit qu'on mange le plus au Canada? Le réflexe, ce serait de dire la pomme, il y en a à l'année longue. Ben non, c'est la banane. Les Canadiens mangent plus que n'importe quel autre fruit, un fruit qui ne pousse pas au Canada. Ils ont fini, les gars, je pense. C'est vraiment l'heure du break, c'est l'heure du sandwich. Ou de la pomme de terre avec du poulet. Bon début de deuxième heure.

0: Météo pour le Grand Havre, généralement nuageux avec 30 % de probabilité d'averse ou de bruine ce matin. Le dégagement se fait en mi-journée sur des vents très présents de 40 à 60 km/h. Le maximum à 11 degrés. Le ciel est dégagé ce soir et la nuit prochaine, des vents de 20 à 40 km/h, minimum à 3 degrés seulement. Demain, ennuagement, maximum 9, donc nous aurons du soleil le matin. Et samedi, nuageux, 60 % de probabilité d'averse, venteux et 11 degrés.
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0: Allô, vous étiez là à la même heure hier? Comment on se retrouve? Ben oui, ben c'est parce qu'on a les mêmes habitudes, hein? On est au même endroit à peu près toujours à la même heure à tous les jours. Alors là, je vous retrouve. Et je vous retrouve parce qu'hier, je vous parlais de l'accession des femmes au marché du travail. Et on a parlé de comment ça se passait au Nouveau-Brunswick, puis en Nouvelle-Écosse avant, puis au pays, puis là, à quel point ça a changé beaucoup, hein? Dans les années 60, moins de 50 % des femmes étaient sur le marché du travail. Puis là, ben c'est quelque chose comme 86 % au Nouveau-Brunswick et 84 % en Nouvelle-Écosse et 85 % au Canada. Ça a beaucoup changé. Et je vous disais aussi que de plus en plus, les femmes sont davantage diplômées du poste secondaire que les hommes. Les hommes prennent encore des raccourcis pour des jobs payants, mais qui ne demandent pas forcément de longues études. On s'en va dans le milieu industriel, milieu minier, forestier, alors que les femmes étudient un peu plus longtemps. Bon, ça donne quoi, au final, le volet 2 de cette enquête de mes amis de Statistique Canada? Parmi les personnes de 25 à 54 ans, c'est toujours ce lot-là qui a été étudié, là. Les femmes gagnaient en moyenne, l'an passé, 89 cents pour chaque dollar gagné par les hommes en 2025. Autrement dit, pour le même job, un homme est payé plus cher qu'une femme. Pour un dollar que gagne un homme, une femme gagne 89 cents. Pour ce qui est des postes de cadre, on sait que c'est un monde d'hommes. Eh bien, de 2005 à 2025, la proportion de femmes occupant un poste de cadre supérieur s'est accrue pour passer de 24 % à 31,6 % tandis que leur représentation parmi les cadres intermédiaires est demeurée relativement stable. C'était 35 % en 2005, c'est à peine 37 % en 2025. Donc, les cadres, disons, moyens, ça n'a pas tellement changé, mais avec les études qui sont maintenant plus longues chez les femmes, on accède à des postes, disons, plus importants comme cadres. La part des femmes dans le monde de l'administration des sociétés canadiennes a progressé, passant de 17 % en 2016 à 23 % en 2025. Donc, c'est encore un monde d'hommes, mais on voit à quel point ça monte chez les femmes. Et si on suit la courbe, si tu étudies plus longtemps qu'un gars, ben probablement qu'éventuellement, d'ici, je sais pas moi, 25 ans, 30 ans, il va y avoir plus de femmes qui vont diriger de grandes sociétés canadiennes que d'hommes. C'est un peu ça que ça laisse entendre. Mais tout ça pour dire que le monde a beaucoup changé. C'était mon propos d'hier, hein? La culture a changé aussi. Et ça a un lien direct avec le fait qu'on fasse moins d'enfants. J'ai terminé là-dessus hier, mais c'était vrai aussi parce que en t'émancipant, tu reste moins à la maison, t'as peut-être d'autres ambitions aussi soudainement. T'es moins prisonnière de l'homme de qui tu dépendais financièrement complètement, comme c'était le cas des années 60 et tôt en 70. Et t'as moins de temps de consacrer à une famille. En même temps, les deux travaillent, donc les revenus sont plus élevés. Mais les dépenses sont plus élevées aussi. Et c'est ça qu'on a peut-être oublié de calculer dans l'affaire, c'est qu'à deux, on dépense plus. On a besoin souvent d'une deuxième auto, on dépense de l'essence, ça prend des vêtements pour le travail aussi que t'as pas besoin si tu es à la maison. Alors, il y a plein de choses comme ça. Mais ça fait rouler la société et ça fait rouler les hommes, les femmes, dans la grande roulette, comme un hamster qui tourne. Hein? Un hamster qui tourne comme ça, ben nous, on est comme ça dans la vie aussi. Mais tout ça pour dire que sur une question de deux générations, la vie a complètement changé au Nouveau-Brunswick et en Nouvelle-Écosse, comme au Canada, en ce qui a trait à qui travaille dans le couple. En fait, maintenant, en majorité, dans 85 % des cas au Canada, 86 % au Nouveau-Brunswick et 84 % en Nouvelle-Écosse, les hommes travaillent, mais les femmes aussi. Et bien entendu, encore davantage si tu es célibataire.
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0: pour la première fois qu'un artiste arrive en ambulance.
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0: comme des voyous.
1: Classement au hockey junior majeur. Qui est deuxième dans l'Association de l'Est? Première place, les Remparts de Québec, 14 points. Deuxième place, les Sea Dogs. Les Sea Dogs, moi qui dis depuis le début de la saison que les spécialistes prédisent une deuxième place aux Sea Dogs, puis moi je dis, ouais, pas sûr de ça, moi, parce qu'ils étaient dans la cave l'an passé, puis ils seraient déjà si forts que ça, je suis sceptique. Les sceptiques comme moi risquent d'être confondus, mais la saison est jeune encore. Sauf que, donnons aux Sea Dogs le mérite qui revient à l'équipe, là. Ils ont 14 points en 9 parties et ils sont deuxième à égalité au premier rang, mais ils ont joué un match de plus que les Remparts. Après ça, c'est Rimouski, très étonnamment, ça je pense pas que ça va durer longtemps, mais ils sont là, 13 points. Et puis quand on descend, les Moussettes ont monté un peu dans le classement parce qu'ils ont gagné leur match du week-end dernier. Ils ont 11 points après 8 parties, ça va bien quand même ça, parce qu'ils ont joué un match au moins que les Sea Dogs. S'ils devaient le gagner ce match-là, ben ils auraient 13 points, un seul point de moins que les Sea Dogs. On voit comment c'est serré, c'est normal, c'est en début de saison. Donc les Sea Dogs sont deuxième, puis ça va bien pour les Moussettes également, qui sont dans le milieu du peloton. Et pour ce qui est du Junior A, nos Timberwolves sont toujours premiers. Miramichi en tête de la division qui les concerne, la division Nord. Ils ont 13 points en tête, mais Edmundston est un seul point derrière, puis ils ont joué 4 matchs de moins. Alors, et les deux fois qu'Edmundston a rencontré Miramichi, ça n'a pas été la soirée de nos Timberwolves. Sauf que, on prend la photo ce matin et Miramichi est en tête. 13 points, 12 points pour Edmundston. Alors, on va prendre ça pendant que ça passe, parce que les Timberwolves, qui ont joué plus de matchs que tout le monde, par exemple, là, ont 13 points après 12 parties. Ça, c'est une fiche, généralement, t'es à peu près au milieu du peloton. Mais pour tout de suite, son premier.

0: Il y a des réflexions comme ça que l'on se fait parfois. Des fois, il me passe une idée, moi, par la tête, je dis « d'où est-ce qu'elle sort, cette idée-là? » Et puis là, finalement, ben, elle me force à réfléchir à la chose. Par exemple, ça nous est tous arrivé, je pense, ou ça nous arrivera tous un jour. Faites pas semblant que ça ne vous est jamais arrivé. Ne faites pas semblant que vous êtes à l'écart de ça et que ça ne vous arrivera jamais. Quand vous allez passer l'arme à gauche, hein, passer de vie à trépas, vous voulez être incinéré ou vous voulez être enterré? C'est la question qu'on a le droit de se poser et elle vient à un moment donné dans la vie de quelqu'un. Quelqu'un va se poser cette question-là. Ça peut venir très tôt comme très tard, mais ça va venir. Je veux être incinéré ou je veux être enterré? Moi, vous savez, ce que je voulais, c'était être incinéré, puis après ça, qu'une personne prenne l'urne et jette mes cendres dans le milieu du Saint-Laurent. Et je suis très, très sérieux. C'est pas une blague, c'est ça que j'aurais voulu. J'ai appris qu'on n'a pas le droit de faire ça. La loi nous interdit de lancer les cendres d'un défunt à la mer. Je comprends pas pourquoi on interdit ça, du moment que t'as le vent dans le dos, évidemment, là. Mais je comprends pas. Ça m'a déçu parce que c'est ça que je voudrais. Bon, ça peut se faire subrepticement, là, en cachette. Mais si la personne se fait pincer, elle va avoir des problèmes, va devoir payer une amende, je voudrais pas que quelqu'un subisse ça à cause de moi. Mais sincèrement, en Gaspésien d'origine, j'aurais aimé ça que mes cendres soient lancées à la mer. Alors, sinon, il y a des gens qui peuvent pas s'imaginer être dans une tombe, être sous la terre. T'es mort, pas censé t'en rendre compte, mais il n'y a personne qui peut nous le garantir. Comment on se sent même décédé? Est-ce qu'on sent quelque chose quand on est dans la terre et que, bon, on ne peut pas s'en sortir? Normalement, non. Non, je sais, mais il y a des gens qui réfléchissent comme ça en disant, mais non, je vais étouffer, j'aime autant me faire incinérer. Oui, mais là, tu vas te faire brûler. Oui, mais ça ne durera pas longtemps. Ah, c'est ça que ça dépend, hein, ça dépend. Il y a du bon, il y a du moins bon dans chacune des idées. Mais si vous vous faites incinérer, sachez que ce sera votre dernière cuite. Mais si vous vous faites enterrer, vous avez encore la chance d'avoir un petit verre dans le nez.
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0: C'est avec grand étonnement que j'ai appris que Elon Musk était canadien. Je ne savais pas ça. En fait, c'est qu'Elon Musk bénéficie de 3 citoyennetés. De naissance, il est sud-africain. Il est canadien par sa mère et il est américain parce qu'il a été naturalisé américain. Mais je ne savais pas du tout qu'il avait un pan de sa vie qui s'était passé au Canada. En fait, il est arrivé au Canada, on n'est pas certain de son âge, mais entre l'âge de 17 et 21 ans, parce qu'il fuyait le service militaire en Afrique du Sud. Et là, il avait un oncle installé à Montréal, croyait-il. Alors, il est arrivé à Montréal, et il a tenté de joindre l'oncle en question pour découvrir que l'oncle était déménagé aux États-Unis. Il vivait au Minnesota. Donc, pendant quelques jours, il a été à une auberge de jeunesse de Montréal à se demander où est-ce qu'il allait se diriger, parce que là, il n'avait plus le parent qu'il pensait avoir à Montréal. Il a trouvé des cousins au deuxième degré qui vivaient en Saskatchewan. Il a acheté un billet d'autobus et s'est retrouvé dans un canton de Saskatchewan à vivre et travailler sur une ferme, à faire les travaux de la ferme qu'on imagine, pendant un certain temps, avant de déménager dans la région de Toronto et de s'inscrire à l'Université Queen's. Donc, c'est une université ontarienne. Il a étudié là environ 2 ans. Puis, il quitte le Canada en 1992 pour les États-Unis après avoir obtenu une bourse pour intégrer l'Université de Pennsylvanie. C'était quand même un gars intelligent. Il poursuit là sa formation en physique et en économie et en 1995, son frère Kimball le rejoint aux États-Unis et ensemble, ils démarrent leur première entreprise qui s'appelait Zip 2, formée à l'origine sous un autre nom, Global Link Information Network. C'était un précurseur du Google Maps, cette compagnie-là. Bon, puis après, bon, il a eu la carrière d'affaires qu'on connaît, puis il est devenu milliardaire et multimilliardaire, et en même temps, une espèce de visionnaire un peu fou, mais dont certains produits marchent évidemment particulièrement bien, SpaceX, Tesla et compagnie. Mais ce que je ne savais pas, donc, c'est qu'il est Canadien. Et c'est venu l'autre jour l'interrogation parce qu'il s'est mêlé de politique quand le Parti québécois a été élu récemment, la semaine dernière, pour former le nouveau gouvernement. Lui est allé faire des déclarations sur son réseau X en disant que le Québec devrait se séparer du Canada, l'Alberta et la Saskatchewan aussi. L'Alberta, on sait qu'il y a des gens qui aimeraient voir l'Alberta se soustraire au Canada et devenir indépendante ou rejoindre les États-Unis, selon les points de vue. Mais je me disais, pourquoi la Saskatchewan? Que vient faire la Saskatchewan dans le dossier? Alors, en faisant les recherches, je suis tombé là-dessus. Elon Musk, il a vécu et travaillé sur une ferme, la jeune vingtaine, au Canada, et il a la triple citoyenneté. Comme quoi, on peut s'intéresser à l'actualité, savoir quand même pas mal de choses, mais se rendre compte qu'il y a toujours beaucoup plus de choses qu'on ignore que de choses que l'on connaît.
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Ce matin, on va s'amuser un petit peu, se détendre. L'émission est pas loin d'être terminée. Je vais vous faire entendre quelque chose. Je vous fais entendre ça à l'instant. Je reviens commenter un peu, puis je vous laisse écouter la chanson au complet.

Elle s'appelle Sarah Schwab. Elle a 26 ans. C'est une Française. C'est une chanteuse et imitatrice. Elle s'est fait connaître à l'émission française la version de The Voice et par la suite avec ses imitations sur YouTube. Et elle chante en français Bohemian Rhapsody.

Alors, c'est une Française, comme je le disais. Elle s'appelle Sarah Schwab, 26 ans. Elle a sa chaîne YouTube et elle s'est fait connaître par la version française de The Voice en France. Et elle a repris Bohemian Rhapsody comme beaucoup d'autres succès anglophones du genre. Mais ce qui est intéressant avec Bohemian Rhapsody, c'est qu'elle a pris la même technique qu'avait pris Queen, c'est-à-dire elle a reproduit un chœur littéralement de chanteurs à partir de Queen. En fait, c'était les membres du groupe qui enregistraient et on superposait des pistes sonores. Elle est seule et elle a refait le même travail comme ça. Et la vidéo montre également l'écran se sépare en quatre au moment où on entend les chœurs. Et puis là, ben, on voit que c'est la même personne avec des mimiques différentes parce qu'elle joue sur les timbres de voix. Alors, toujours est-il que si jamais vous avez de la curiosité, c'est sur YouTube que vous la retrouvez. Sarah Schwab, qui francise ainsi des chansons en anglais, les interprète à sa manière.

Le moment est solennel, mes amis, parce qu'on se quitte là. Notre émission se termine là pour aujourd'hui, mais on se retrouve demain alors que l'on sera déjà vendredi. Nous serons sur l'autre versant du mois d'octobre, celui qui nous fait glisser vers novembre. Oui, changement d'heure et tout ça, là. Ben, c'est là qu'on s'en va, effectivement. En attendant, bien, je vous souhaite une très bonne journée qui ne fera que s'améliorer avec les heures qui vont débouler en ce qui a trait à la météo. Plus on va avancer, plus on va voir de soleil aujourd'hui partout sur notre territoire. Quelle bonne nouvelle, hein? Je sais, oui, je voulais vous dire ça avant de quitter. Je vous souhaite une excellente journée. Les amis sont toujours présentes à l'antenne pour vous divertir et vous informer. Et puis à demain, 7 heures.

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4: Voici maintenant vos informations au microphone Yvon Duguay. L'Association des universités de l'Atlantique affirme que les établissements d'enseignement de la région ont été touchés de manière disproportionnée par les restrictions imposées par le gouvernement canadien concernant les inscriptions d'étudiants étrangers. Le nombre d'étudiants étrangers inscrits dans ces universités a chuté de près de 48 % depuis que le gouvernement fédéral a imposé de nouvelles restrictions en 2024, a précisé l'association. L'association indique que les universités de l'Atlantique comptaient 3 000 étudiants étrangers de moins que l'année dernière, ce qui a des répercussions négatives sur les universités et les collectivités de la région. Elle a ajouté que ces baisses affectaient les petites entreprises et les associations locales, car de nombreux étudiants internationaux travaillent et font du bénévolat là où ils étudient. Les gens de la Nouvelle-Écosse ont jusqu'à demain pour s'exprimer sur le budget de l'année prochaine, alors que la consultation « Préparons notre budget ensemble » se terminera. La consultation a été lancée le 11 septembre et comprenait 6 séances en personne organisées à différents endroits dans la province, de même que 3 séances virtuelles. La province tiendra compte des commentaires obtenus pendant la consultation lors de la préparation de son budget de 2027-2028. En Nouvelle-Écosse, la Première Nation d'Escassoni s'associe à une jeune entreprise spécialisée dans les technologies propres pour lancer une compagnie de production de carburant pour fusées. La Nation du Cap-Breton s'associe à Aeon Blue, une entreprise établie à Sydney, pour créer E-Fuels Mi'kmaq Limited. Le projet consiste à utiliser une technologie appelée électrochimie de l'eau salée pour séparer l'hydrogène de l'eau de mer, tout en capturant simultanément le dioxyde de carbone présent dans l'air. L'entreprise affirme pouvoir ensuite combiner l'hydrogène et le CO2 pour créer des carburants à faible coût destiné au secteur de l'aviation et des fusées. La Première Nation d'Escassoni investit 1,5 million de dollars dans ce projet et en détiendra une participation majoritaire. Cette initiative, qui est actuellement au stade de projet pilote, devrait créer environ 80 emplois et offrir aux membres de la communauté des opportunités dans les domaines de l'ingénierie et de la gestion. Le premier ministre de Terre-Neuve-et-Labrador, Tony Wakeham, a déclaré que son gouvernement envisage toujours d'acquérir une participation dans le projet pétrolier extracôtier Baie du Nord proposé par la société Equinor. M. Wakeham a indiqué qu'il attendait les recommandations du ministère de l'Énergie et des Mines ainsi que celles d'Oil Co., la société pétrolière et gazière de la province. En mars, des responsables avaient annoncé que le gouvernement envisageait d'acheter jusqu'à 10 % du projet Baie du Nord. La province détient déjà des parts dans 3 projets pétroliers extra-côtier. L'entreprise de télécommunications Eastlink, basée à Halifax, annonce avoir terminé la transition de son réseau vers la technologie mobile 5G dans les provinces de l'Atlantique, un projet ayant nécessité des investissements de plusieurs millions de dollars. L'entreprise précise avoir investi 30 millions de dollars au cours de la dernière année pour moderniser son réseau mobile. Eastlink prévoit également d'investir 12 millions de dollars supplémentaires pour poursuivre la modernisation de ses installations dans toute la région. Les nouvelles du sport dans quelques instants. Au baseball, Jake Bowers et Garrett Mitchell ont tous les deux frappé des circuits. Les Brewers de Milwaukee ont vaincu les Dodgers 6-2 hier à Los Angeles. Ils ont donné une avance de 3-0 dans la série de championnat de la Ligue nationale. Le 4e match aura lieu aujourd'hui au Dodgers Stadium. Dans la Ligue nationale de hockey, Justin Hall a rompu l'égalité en 3e période. Alex Stock a récolté 2 buts et une aide. Et les Capitals ont défait le Canadien de Montréal 5-4 hier à Washington. Jakub Dobesch était de retour devant le filet du Canadien après avoir cédé sa place à Jacob Fowler lors des 3 parties précédentes et a effectué 19 arrêts. Le Canadien jouera son prochain match samedi quand les Sabres de Buffalo seront à nouveau de passage au Centre Bell. Dans l'autre match présenté hier dans la Ligue nationale de hockey, Dallas a vaincu

0: météo pour le Grand Havre, généralement nuageux avec 30% de probabilité d'averse ou de bruine ce matin. Le dégagement se fait en mi-journée sur des vents très présents de 40 à 60 km/h. Le maximum à 11 degrés. Le ciel est dégagé ce soir et la nuit prochaine, des vents de 20 à 40 km/h, minimum à 3 degrés seulement. Demain, ennuagement, maximum 9, donc nous aurons du soleil le matin. Et samedi, nuageux, 60% de probabilité d'averse, venteux et 11 degrés.
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4: Bienvenue, chers auditeurs, chères auditrices, à la chronique Voyage en compagnie des joyeuses traveleuses. Nadia Brisson-Belle est absente cette semaine et j'ai avec moi, de retour pour une deuxième fois, Monique Sénéchal. Et on va continuer notre chronique qu'on avait commencée sur les assurances voyage. Bienvenue, Monique.
5: Merci de l'invitation.
4: Ça me fait toujours plaisir. Monique, c'est une agente de voyage, comme je le mentionnais. Et aujourd'hui, on va continuer notre chronique qu'on avait commencée la semaine passée sur l'importance d'acheter des assurances voyage et, entre autres, les raisons. C'est quoi les raisons qu'on peut utiliser pour canceller un voyage qui serait couvert par une assurance voyage?
5: OK. Ben, d'abord, tout à coup, vous avez un problème de santé ou que quelqu'un de votre famille ou votre compagnon de voyage ne peuvent plus voyager, il y a une urgence, ou même au niveau de du travail, un changement d'emploi où vous devez être sur place, vous pouvez plus partir. Autre chose aussi qu'il ne faut pas oublier, souvent les chiens de service, et vous devez l'apporter parce que votre chien de service et
4: oui,
5: le chien
4: vrai.
5: Est malade. Donc, c'est des bonnes raisons pour annuler. Puis, il y a certaines primes, certaines compagnies qui vont dire, ça me tente plus d'aller ou je me sens pas confortable.
4: OK. Non, c'est vrai. C'est plein de bonnes raisons.
5: Ça fait dépendant des compagnies qui vendent ou des primes, les raisons peuvent varier.
4: OK. Donc, j'imagine aussi qu'il y a certains types d'assurances qui seraient peut-être plus flexibles quand on parle toujours de raisons pour annuler.
5: Oui. Il y a des assurances qui ont moins de flexibilité. Il faut que ce soit vraiment justifié. Des fois, ça prend un certificat du médecin qui vous empêche de... ou donc que vous êtes appelé à avoir une chirurgie, ça prend des preuves aussi.
4: Oui, puis
5: les raisons acceptables varient d'une entreprise à l'autre qui vend des assurances.
4: OK, donc la raison plus de consulter ton agent de voyage pour être sûr qu'on a la bonne couverture qui nous revient puis qui est conforme à nos besoins. Là.
5: Exactement.
4: L'autre sujet que j'aimerais aborder aujourd'hui, c'est une assurance maladie à destination. Explique-moi qu'est-ce que ça veut dire.
5: Bien, quand on prend une assurance maladie avec notre assurance voyage, bien, ça s'applique une fois en voyage.
4: Oui.
5: Ça, okay. C'est pas avant le départ. C'est une fois en voyage. Et disons qu'il y a certains pays maintenant qu'ils vont refuser l'entrée de quelqu'un si on n'a pas une preuve d'assurance.
4: Wow! OK.
5: C'est dans les plus récents. Puis, des fois, c'est... Tu voyages avec quelqu'un, tu passes aux douanes, un douanier va t'en demander, puis l'autre le demande pas. Tu sais, c'est comme t'appelles aléatoire, des fois.
4: Oh, wow!
5: Mais
4: okay.
5: ça peut arriver que quelqu'un a refusé l'entrée au pays parce qu'il n'y a pas d'assurance.
4: Encore une raison de plus de consulter une agent de voyage, hein, parce que c'est tout des bons petits conseils à savoir avant de partir, puis pour être prêt. Puis pour avoir, tu pars en voyage, c'est un gros investissement, t'arrives, puis tu veux que ça soit tellement fluide, hein, tu veux pas de pépins, tu veux... C'est des vacances.
5: C'est vacances sans souci.
4: Oui, exactement. Puis tu veux que ça soit bien planifié, puis que t'as pas de casse-tête un coup rendu là-bas.
5: Absolument. Puis pour savoir si on qualifie, bien, si une personne a une assurance médicale, maladie, la carte d'assurance maladie provinciale...
4: Oui.
5: C'est un prérequis de base pour pouvoir adhérer à une assurance maladie.
4: OK.
5: Oui. Et puis, à destination, si vous avez des assurances, si vous n'avez pas d'assurance, souvent, les services, puis vous tombez malade, les services, ça va être au service de santé publique. Ou que c'est pas toujours la salubrité, c'est des services de soins de base. Et si vous avez une assurance, bien là, on vous offre des assurances au privé.
4: OK.
5: Que souvent, c'est des meilleurs services.
4: OK. Donc, tu serais mieux servi avec ton assurance que si tu étais un citoyen, par exemple, de, je sais pas, tu es au Vietnam, puis tu es un citoyen, tu auras peut-être un meilleur service
5: si tu as des assurances.
4: Des assurances, puis tu es un Canadien, par exemple.
5: Oui, absolument. Absolument. Puis c'est un stress de moins de savoir qu'on va avoir des bons services.
4: Oh, tout à fait. Tout à fait. Oui, parce qu'on veut maintenir quand même nos standards. Donc, qu'est-ce qu'on connaît, nous ici?
5: Absolument.
4: Une autre question qui est vraiment importante, c'est comment on qualifie pour les assurances? L'assurance voyage, on s'entend?
5: Bien, puis les primes aussi, comment ils sont déterminés? Bien, pour qualifier, souvent, bien, c'est le médecin prouve votre déplacement. Et aussi, si vous avez pas, faut être stable, dépendant des problèmes de santé, faut être stable soit 3 mois, soit 6 mois, ou même 1 an. S'il y a eu des changements de médicaments, ou si quelqu'un a eu besoin d'oxygène, ou dépendant de la condition de santé. Aussi, même, faut mentionner aussi, même pour certaines assurances, les femmes enceintes, après, avant la 31 semaines, et après la 31 semaines, des fois, ils sont pas assurables.
4: OK.
5: C'est toutes des choses
4: oui,
5: à vérifier.
4: Oui, c'est quand même un risque.
5: Oui,
4: c'est un risque. C'est quelque chose qui s'en vient. Là.
5: C'est
4: un risque connu.
5: Comment on qualifie? Si une personne n'est pas certaine, elle peut demander, puis ça dépend de l'âge aussi, on peut toujours remplir un formulaire médical.
4: OK.
5: Et s'il y a des questions, là, beaucoup de questions qui ont non là-dessus, bien...
4: Oui.
5: Ça veut dire que la personne en bout de ligne ne qualifie pas pour avoir des assurances santé.
4: Mais c'est un très bon point parce que des fois, on a des petits problèmes de santé qu'on pense pas que ça pourrait affecter, mais en fait, si on répond au questionnaire, ça va l'amener là. Fait que ça nous fait prendre conscience de, tu sais, des risques et tout ça. Fait que c'est vraiment un bon point.
5: Oui,
4: bien. Tu sais, d'avoir cette option-là de remplir un formulaire, en fin de compte, c'est pour nous protéger, nous, là.
5: Bien, je connais une jeune femme. Je vais te donner un exemple. Je connais une jeune femme qui a fait un problème cardiaque. Qu'elle a dû avoir un stent, que tu appelles?
4: Oui.
5: Puis elle n'a pas renouvelé son passeport parce qu'elle pensait, parce qu'elle avait eu ça, qu'elle pourrait plus voyager.
4: Okay.
5: Mais ça, c'est un problème de cœur plus minime, dans le sens que c'est pas une chirurgie à cœur ouvert.
4: Oui.
5: Ou tu sais, ça fait qu'elle ne savait pas qu'elle pouvait voyager. Donc,
4: wow.
5: C'est ça, c'est avec les services de santé comme ça qu'on peut,
4: okay.
5: Avec le médecin, qu'on peut vérifier si...
4: Ah, intéressant.
5: Si on peut voyager.
4: C'est un très bon point.
5: Oui.
4: On parle de scénario, hein. On va peut-être finir notre chronique aujourd'hui là-dessus. Peux-tu m'amener... Moi, ça m'intéresse beaucoup, des scénarios où que les gens ont parti en voyage, ils se sont pas assurés parce qu'ils croient pas là-dedans, puis c'est de l'argent gaspillé, puis qu'en fait, il y aurait tellement dû s'assurer. As-tu des scénarios, des histoires à nous raconter?
5: Bien, s'il y a un conflit ou quelque chose, même une tempête tropicale, que tu peux plus ressortir du pays tropical ben, pour un autre 5-6 jours parce qu'il y a eu tempête, il n'y a pas d'électricité, les aéroports sont fermés.
4: C'est connu, hein?
5: Oui,
4: c'est vraiment connu, régulier.
5: Oui, c'est ouais. Des exemples où une assurance voyage va vraiment vous dépanner. Il faut payer d'abord, puis après, quand on est de retour, on réclame, on soumet des réclamations.
4: OK. Ouais. Donc, il faut payer quand même de notre poche si que ça arrive. Mais
5: oui.
4: On le sait qu'à notre retour, on fera une réclamation, puis ça va nous être remboursé.
5: Puis c'est souvent, c'est souvent pas très long que ça va bien. Bien, dépendant des entreprises aussi. Là.
4: Oui.
5: Il y a des entreprises qui sont très efficaces sur le remboursement.
4: Puis c'est un peu notre responsabilité aussi de garder nos reçus, par exemple, puis de s'assurer qu'on remplit les formulaires puis qu'on remplit bien les documents. C'est notre responsabilité en tant que voyageur aussi.
5: Oui, en tant que voyageur, mais si vous faites affaire avec une agence de voyage, ils vont vous aider à soumettre une réclamation si vous avez besoin d'aide.
4: Oui, vraiment, ça, c'est un bon service.
5: Oui.
4: Je pense qu'on a fait pas mal le tour, puis je pensais jamais qu'on aurait assez de sujets pour compléter une deuxième chronique sur les assurances voyage. Merci beaucoup, Monique. C'est vraiment, vraiment important, puis c'est toute la bonne information que nos auditeurs et auditrices peuvent utiliser, puis ça fait partie de cette chronique-là, de bien renseigner, puis qu'on parte en voyage la tête en paix.
5: Exactement, exactement. On vend que du bonheur.
4: On vend que du bonheur, j'aime ça. Merci beaucoup, Monique. À la prochaine.
5: Plaisir.
3: Nous espérons que votre vol s'est bien passé.
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0: du marché privé, bien, ça fait en sorte que ça met une énorme pression sur l'ensemble. Il faudrait commencer à prendre soin de l'habitation communautaire, les coopératives, les OBNL et les habitations publiques. C'est-à-dire ce que l'NB Housing, c'est-à-dire que collectivement, le gouvernement construise pour les gens.
1: Puis, ben, on sait, je reconnais que c'est de la spéculation, mais ce serait quoi un niveau, justement, où une part acceptable, justement, pour le logement social au Nouveau-Brunswick?
0: C'est une belle question, parce que je fais bien mon frais en disant ça. Mais ce qu'il faut que tu comprennes, c'est je pense pas qu'il y a un niveau... Je pense pas qu'il y a un chiffre magique. Ce qu'il faut comprendre, c'est que là, présentement, tu rencontres monsieur et madame tout le monde dans la rue, puis ils vont te dire « on a un problème ». Le système de l'habitation est en train de se désaxer dans la province, puis il faut trouver... Puis la solution n'est pas de dire « construisons plus de logements privés ». Parce que c'est comme je disais, pour moi, en tout cas, de ce que je vois de la recherche, c'est le problème est là, il y a trop de marchés privés. Il faut aller dans d'autres modèles. Alors, tu sais, c'est de nuancer, de peut-être d'aller... si je veux m'avancer un chiffre, mets-moi 70% de locatifs de privés et tu me le ramènes dans le communautaire. Ce 20%-là qu'on gagne, ce 25%-là, on le met dans le public, on va être déjà énormément gagnant. Là.
1: Est-ce qu'il y a des exemples ailleurs au Canada, par exemple, sur lesquels on pourrait se baser ou on n'a pas encore trouvé ça?
0: Quand ça s'appelle l'habitation communautaire, ce qui, comme je disais, c'est fun, c'est que chacun mène un peu sa barque de son côté, puis il y a beaucoup, beaucoup de modèles. Hein. Tu sais, je veux dire, il y a des modèles comme la colocation. Là. On prend pour les personnes âgées, on peut rentrer des étudiants chez eux à contrat. OK, ils vont payer beaucoup moins cher, mais ils doivent faire du soutien à domicile, ce qui permet de dégager des résidences, OK, qui sont souvent surchargées. Après ça, on va avoir des co-housing, qui est un peu un hybride entre le privé et le public. C'est-à-dire, ce qu'on va avoir, c'est on va acheter individuellement notre maison, mais on vit en collectif. On va avoir des choses qu'on va se partager ensemble. T'sais, on va dire la buanderie, la cuisine collective, qui va réduire les coûts de vie. OK? Il va avoir, on en a un cet après-midi sur l'éco-village qu'il va avoir à Sackville. Alors, ça aussi, c'est un modèle un peu comme un co-housing, mais avec une dimension de développement durable. Ça, c'est l'autre chose aussi. Hein. Bon, on va voir, c'est systémique, mais le coût, justement, de l'électricité, c'est un enjeu au Nouveau-Brunswick. Mais là, je disais, tu rajoutes autre maison, tu rajoutes tout le temps de la pression. Alors, il faut penser, des fois, peut-être développer des modèles qui sont plus éco-énergétiques, plus durables sur le plan, même autonomes sur le plan d'électricité. Alors, tu sais, c'est vraiment... Quand tu arrives à l'habitation, tu as vraiment de tous les angles à attaquer.
1: Est-ce que l'environnement est propice au Nouveau-Brunswick? En général, on parle de l'acceptabilité sociale, entre autres. Est-ce que l'environnement, l'atmosphère est propice pour qu'on construise des nouveaux logements?
0: Selon le ministre de ce matin, je te dirais oui. Moi, je trouve que c'est la meilleure place au pays, le Nouveau-Brunswick. Alors, j'ai aucun doute que les Néo-Brunswickois et les Néo-Brunswickoises ont les capables de se relever les manches puis de s'attaquer à ce problème-là. C'est les gens, tu sais, on parle à l'extrême des gens en situation d'itinérance. Je veux dire, on est capable de leur offrir un toit. Je pense qu'on est collectivement, on a assez de sensibilité pour pouvoir comme agir. On peut parler du vieillissement de la population aussi, d'offrir à nos aînés de vieillir dans leur communauté puis pas de changer de municipalité, d'aller dans un grand centre parce que c'est là qu'est la grosse résidence. Je pense qu'on est capable de se l'offrir. Mais ça reste encore là, comme des journées comme aujourd'hui, c'est du dialogue, on se parle. On a besoin de parler avec nos élus, de leur faire comprendre aussi, bien souvent, notre réalité à la base pour qu'ils puissent agir dans la loi de changer. Mais je pense qu'il y a beaucoup de bonne volonté. Oui.
1: Mario Paris, vous êtes enseignant agréé à l'Université de Moncton. Merci beaucoup.
0: Ouais, merci beaucoup.
2: Ben, ça a coupé sec.
1: Voilà. Donc, Oui. Je tiens à vous le rappeler quand même, le rattrapage de notre émission spéciale de 3 heures va être bientôt disponible. On va vous aviser, bien sûr, lorsque ce sera le cas.
2: Mais rassurez-vous, ça ne durera pas 3 heures parce qu'on va couper les moments où il y a de la musique.
3: C'est ça, ce sera un peu moins long. Mais quand ça sera disponible sur notre site internet.
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3: qui a, avec sur le site internet, il y a déjà tous les rattrapages de nos derniers Maradio sur la route de cet été. Il y a également des rediffusions de nos reportages. Il y a aussi également des rediffusions de certaines capsules de vos animateurs préférés du matin et de l'après-midi. Mm-hmm. plein de choses, plein d'émissions en rediffusion. Il y a aussi les directs de nos quatre radios qui sont disponibles sur le site internet cmedia.ca et sur l'application cmedia disponible sur Play Store et sur Apple Store. 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
2: Tout est dit.
1: Il y a des choses où on peut nous retrouver également. 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

0: le chef d'orchestre de cette programmation aimeriez nous faire un petit message d'avis public pour nos auditeurs de la Nouvelle-Écosse.
1: Halifax est en panne, voilà. Le message est passé.
2: Mais ils peuvent nous écouter sur Internet.
1: Oui, ça, a priori, ça marche. Voilà. C'est tout ce que j'ai à dire.
2: Est-ce qu'on écoute un peu de musique pour finir cette émission?
1: La musique adoucit les mœurs, il paraît.
2: C'est quoi la musique?
1: On va écouter Jacques Surette, et puis moi, je vais aller voir quoi ce qui brasse dans la sauce à Halifax.
2: Il va aller s'adoucir les mœurs.
1: Ah, c'est bon. À demain!

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1: Bon, c'est petit moi Alex de retour avec mon émission de Alex en jase. On est jeudi le 15 octobre. Et puis si vous êtes dans le côté à l'ouest d'Halifax, j'imagine que vous avez vous avez eu la même panne d'électricité qui s'est eue entre midi et 13 heures. Donc, moi puis mon collègue Maxime, on est parti chercher un café, chercher des trucs. Puis, d'un coup, on reçoit des messages urgents venant de eux, nos patrons qui sont à Saint-Jean. Puis, à cause que la radio a été coupée, donc ils ont pensé que ça a été nous qui ont fermé un truc, puis on était comme non, ça a été pas nous qui ont fermé ça, puis genre, moi, oui, c'est ça, ça a été pas nous qui ont fermé des ordi ou quoi que ça soit, on n'a rien touché, puis on était sur la route, donc on savait, on n'était pas au courant de la situation, puis on pouvait rien faire jusqu'au temps qu'on est de retour au studio. Puis lorsqu'on était rendu à la chaloupe, on reçoit un message de Laurent en disant que il y a une panne d'électricité et qui envoie les élèves de l'école Marie-Monde chez eux. Et l'électricité s'est revenue vers 13 heures, donc je ne sais pas si on a envoyé les élèves chez eux. J'imagine si vous en avez des enfants qui vont à Marie-Monde, vous savez très bien s'ils se sont allés chez eux ou pas. Puis, où est-ce que je m'en allais avec ça? Oui, c'est ça, genre, Maxime n'a pas fait son émission parce qu'à cause de la panne d'électricité, il a été pas capable de le faire, parce que même 30 minutes, une heure après, la radio, ça jouissait pas bien, parce qu'on a une petite radio qu'on utilise, pour vérifier si les choses vont bien, si le son est bon et tout, Maxime, il s'est descendu au premier niveau, il s'est allé dehors, puis il vérifie si la radio elle fonctionnait. Puis, genre, je crois que ça a été vers 14 heures que tout allait bien, tout fonctionnait. Moi, j'ai l'application sur mon téléphone, donc ça a été comme ça que j'étais en train de vérifier si la radio, ça sonne bien et tout. Donc, je m'en allais où avec ça? Donc, oui, moi, je fais mon émission, mais malheureusement, Maxime n'a pas fait son émission, c'était au max. Puis, moi, j'avais parlé de ça la semaine passée, mais l'entrevue que j'ai faite avec les Moussettes la semaine passée est maintenant diffusée sur notre chaîne YouTube, qui est C-Média. Donc, si vous regardez sur YouTube, si vous allez et vous tapez dans le truc C-Média, c'est la première vidéo qui va être là, j'imagine. Puis, c'est ça, on avait fait ça la semaine passée. On s'est allé voir des Moussettes pendant qu'ils faisaient la pratique entre 10h et midi. Puis on était là genre vers 11h, 11h30. Puis on avait pris quelques vidéos du pratique. Puis après, pendant qu'ils sont allés dans le vestiaire, on avait passé une entrevue avec eux autres. Mais eux, ils n'avaient pas le temps de s'enlever tout l'équipement ou de prendre une douche ou rien, parce que ça a été genre à midi, puis Maxime avait son émission à 13 heures, donc vraiment que eux autres, ils puaient, je sais que c'est normal, ils sont des garçons qui font leur sport, puis voilà, c'est sûr qu'ils puent, mais moi, j'ai été juste à côté d'eux, puis bon, j'espère qu'ils ont pris une douche après d'y aller faire des choses après l'entraînement. Puis demain, on y va à Dow pour être dans une classe de français, parler avec les profs et tout qui sont dans le département de français. Oui, c'est ça. Donc, nous autres, moi puis Maxime, vraiment, quand on cherche la francophonie ici à Halifax, on va dans tous les coins, là. Pas juste la communauté scolaire, là, qui, bien que c'est là, mais tu sais, on cherche vraiment dans des endroits un peu niche, là, comme les boulangeries, des militaires, des gens qui sont des propriétaires, des entreprises différentes, là. On fait vraiment l'effort d'aller chercher la francophonie un peu partout dans la ville. Puis ça peut te surprendre qu'ils parlent français. Là. Je pense que vraiment que c'est une belle affaire de parler une autre langue là, et de pouvoir y aller, trouver des gens qui parlent ta langue et tout. C'est vraiment cool le job que j'ai, l'emploi que j'ai, ce que je suis en train de faire. Là. Puis c'est ça. Là. Donc je vous laisse avec Marquis Quirion, et je serai de retour après la pause. Merci beaucoup pour m'avoir écouté. Là.

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21: Bon, c'est Petit Mot Alex, de retour sur les ondes. Puis, j'ai une petite histoire venant de Chetikon. Donc, le Gabriel vient d'avoir deux nouveaux propriétaires, là, Cherry et J.R. Gustavez. Excuse-moi, je pense que j'ai vraiment mal sacré leur nom de famille, mais excuse-moi. Là. Sont propriétaires du Gabriel après avoir été dans la région après une dizaine d'années. Là. Donc, eux, ça fait 10 ans qu'ils sont là, puis vraiment qu'ils sont, j'imagine qu'ils ont vraiment s'intégré là, dans la communauté et tout, là, genre. Et que c'est ça, là, j'avais lu dans l'article là, qu'il y en a d'autres Philippiniens. Là. Qui travaille dans un restaurant là, et qu'à l'extérieur du Gabriel, en plus d'avoir, mettons, le drapeau acadien, canadien là, et tout, là, ils ont le drapeau des Philippines. Là. Puis, avoir des immigrants là, qui sont propriétaires là, d'un restaurant comme ça, là, puis qui bossent, qui travaillent très fort là, pour gagner de leur vie ici, là, vraiment que j'ai beaucoup d'admiration pour eux autres. J'ai beaucoup de respect pour eux autres. Puis, j'étais en train de... Je sais que les deux derniers jours, là, que j'étais en train de parler de Jean-Luc Mongrain, de celui, le journaliste québécois qui est décédé cette fin de semaine. Ben, moi, j'avais parlé du discours là, qu'il a donné sur les immigrants. Il a parlé de deux Italiens qui ont été propriétaires d'un endroit de pizza, là, puis qui travaillaient 20 heures sur 24, là. Un travaillait pendant que l'autre dormait, là, puis qu'il était comme, ben oui, ils étaient immigrants et tout, là, mais moi, Jean-Luc, ils disent, ben moi, j'en suis allé chez eux, là, j'ai même donné des pourboires, là, puis plus tard, ils étaient propriétaires là, des logements, là, puis que lui a été locataire chez eux. Là. Donc, de critiquer des gens qui travaillent fort là, et qui donnent beaucoup à la société canadienne, américaine, québécoise, néo-écossaise, peu importe, là, de critiquer ou de moquer d'eux autres lorsqu'ils travaillent 10 fois plus fort que la plupart d'entre nous là, pour avoir ce qu'ils ont. Là. Vraiment, moi, je peux pas imaginer d'y aller quelque part là, où que, genre, je parle pas la langue, là, je suis... Oui, je dirais que je suis quand même quelqu'un d'assez ambitieux là, et que je serais capable de le faire, là, mais... Et quand que moi, j'avais déménagé au Québec, là, j'avais pas le niveau de français que j'ai en ce moment, là, puis ça s'est venu avec le temps en vivant avec des gens qui m'ont fait sentir là, comme je faisais partie de qu'est-ce qu'ils faisaient. Là. Puis j'imagine que les deux des Philippines, là, ce couple qui est maintenant propriétaire là, de le Gabriel, ben, j'imagine qu'ils se voient comme des gens de Chetikon. j'imagine qu'ils sont, ils sont très accueillis par la communauté, là, puis ils sont vus comme membres de la communauté. Là. Par la plupart, là, mais j'imagine qu'il y en a, que, comme il y en a partout, qui sont plus conservateurs que d'autres, là, et qui ont des idées un peu conservatrices, un peu problématiques. Là. Mais ça a été ça que j'avais à dire. Là, vraiment que j'ai beaucoup de respect pour les immigrants là, qui viennent ici, qui travaillent fort pour gagner leur vie. Là, ils prennent leurs risques. Là, ils vont quelque part là, où est-ce qu'ils sont dans l'inconnu. Là, puis j'imagine que des fois, vraiment, que c'est rough. Là, genre, mais... Et c'est ça. Moi j'ai été un... Moi, pas de la même façon, là, mais moi, j'ai été comme un immigrant quand j'étais au Québec, là, mais... c'est ça. Là. Donc, je vous laisse avec ça, là, puis on va écouter à Martin Roberts. Ils font...

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3: Bonjour, c'est moi, Alex, puis je suis de retour sur les ondes. Je ne sais pas pourquoi je me sens le besoin d'annoncer à chaque fois que je suis de retour sur les ondes, mais voilà, je le fais pareil. Donc, dans d'autres nouvelles, à Châtiquan, il y a Mark Leary, le propriétaire de l'autre endroit à manger à Châtiquan, parce que je crois pas qu'il y en a beaucoup, mais le propriétaire du Dory Man Pub, c'est Mark Leary, genre... Et lui, il vient d'avoir lancé un album, puis il va présenter ça, il va faire des chansons de cet album, là, il va faire ça. Ah, oh, c'est où qu'il va faire ça? Là? J'avais ça tant peu. Là. Oh, la place des arts perd en slum chanson. Là. Donc, il va faire ça, puis il va être accompagné là, par... J'avais la liste, là, je suis en train de la trouver, là, ça a été où? Là. De Adrien au coin, Brian Talbot, Colin Grant, Glenn Bourgeois, Malcolm McNeil et Martin au coin. Là. Donc, ces personnes que j'imagine qui sont assez connues dans la région vont aussi en train de... Ils vont aussi se mettre sur scène, ils vont aussi jouer de la musique. Là, donc, vraiment que ça va être une belle affaire. Là. Puis, si j'ai été dans cette région là, et que moi, je faisais rien de dimanche, là, ben moi, je serai là. Ça dit pas à quelle heure que c'est, là, mais ça dit que c'est ton soirée. Là, c'est probablement en fin d'après-midi, début de soirée. Là, mais moi, j'ai pas des infos exactes. Papa, conçu par... Ben, c'est ça. C'est sur la photo d'album, c'est un drapeau acadien avec les baguettes de batterie. Là. Parce que je crois que le monsieur Marc Neri jouait à la batterie. Là. J'imagine que c'est pour ça. Apparemment, il faisait partie du groupe Rising Tides, où il fait encore partie, là, mais je crois que cet album qu'il vient d'avoir lancé est un album solo, que c'est juste lui. Là. Mais moi, je suis pas sûr à 100%. Là. Papa, quand il témoigne sa fierté acadienne avec des messages forts qui représentent certaines de ses chansons. Là. Les paroles des chansons sont incluses ainsi que des renseignements contextuels et des photos. L'album a été enregistré, réalisé sur le plan technique et coproduit par Jamie Folds au studio Soundpark qui est à Sydney. Là. Donc, ça comprend 14 chansons qui sont entièrement en français. Là. Puis ces chansons, quelques-unes là, sont ma première fois, je peux... dire, mais je peux pas dire, mais fait, là. C'est à toi que je lève mon verre, là. Jouer au golf, cowboy de l'eau salée. J'imagine que ça a rapport à beaucoup qui font la pêche dans cette région, là. Madame Dumoine à la mine de plate, là. Mélodie Pierre à Calice. L'ami Kerem à Châtiquan, petite fille de Marguerite. Là. Je m'en vais back à Châtiquan, il est grand temps, au revoir mon Acadie et parle pas ton accent. Là. Donc, moi je trouve que c'est bien de ne pas parler ton accent, que ce soit québécois, acadien, peu importe. Là, même si vous travaillez dans un milieu professionnel, je dirais que oui. Il faut parfois ajuster ton vocabulaire, là, mais tu peux toujours en avoir ton accent. Et je dirais que c'est ça. Là, moi, je parle encore là, avec l'accent québécois que j'ai acquis là, quand j'étais au Québec, là, parce que ça fait partie de mon parcours, là, ça fait partie de qui je suis, puis qu'est-ce que j'avais vécu. Là, pis, oui, il y a certains contextes où que... Il faut quand même avoir un certain vocabulaire. Là. Mais tu sais, tu peux toujours en avoir ton accent à toi. Puis c'est ça. Là. Donc, on va écouter à Bobby John avec No Warning.

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3: Voici maintenant vos informations au microphone Yvon Duguay. L'Association des universités de l'Atlantique affirme que les établissements d'enseignement de la région ont été touchés de manière disproportionnée par les restrictions imposées par le gouvernement canadien concernant les inscriptions d'étudiants étrangers. Le nombre d'étudiants étrangers inscrits dans ces universités a chuté de près de 48 % depuis que le gouvernement fédéral a imposé de nouvelles restrictions en 2024, a précisé l'association. L'association indique que les universités de l'Atlantique comptaient 3 000 étudiants étrangers de moins que l'année dernière, ce qui a des répercussions négatives sur les universités et les collectivités de la région. Elle a ajouté que ces baisses affectaient les petites entreprises et les associations locales, car de nombreux étudiants internationaux travaillent et font du bénévolat là où ils étudient. Les gens de la Nouvelle-Écosse ont jusqu'à demain pour s'exprimer sur le budget de l'année prochaine, alors que la consultation « Préparons notre budget ensemble » se terminera. La consultation a été lancée le 11 septembre et comprenait 6 séances en personne organisées à différents endroits dans la province, de même que 3 séances virtuelles. La province tiendra compte des commentaires obtenus pendant la consultation lors de la préparation de son budget de 2027-2028. En Nouvelle-Écosse, la Première Nation d'Escassonie s'associe à une jeune entreprise spécialisée dans les technologies propres pour lancer une compagnie de production de carburant pour fusées. La Nation du Cap-Breton s'associe à Aeon Blue, une entreprise établie à Sydney, pour créer E-Fuels Mi'kmaq Limited. Le projet consiste à utiliser une technologie appelée électrochimie de l'eau salée pour séparer l'hydrogène de l'eau de mer, tout en capturant simultanément le dioxyde de carbone présent dans l'air. L'entreprise affirme pouvoir ensuite combiner l'hydrogène et le CO2 pour créer des carburants à faible coût destinés au secteur de l'aviation et des fusées. La Première Nation d'Escassonie investit $1,5 million dans ce projet et en détiendra une participation majoritaire. Cette initiative, qui est actuellement au stade de projet pilote, devrait créer environ 80 emplois et offrir aux membres de la communauté des opportunités dans les domaines de l'ingénierie et de la gestion. Le premier ministre de Terre-Neuve-et-Labrador, Tony Wakeham, a déclaré que son gouvernement envisage toujours d'acquérir une participation dans le projet pétrolier extracôtier Baie du Nord proposé par la société Equinor. M. Wakeham a indiqué qu'il attendait les recommandations du ministère de l'Énergie et des Mines, ainsi que celles d'Oil Co., la société pétrolière et gazière de la province. En mars, des responsables avaient annoncé que le gouvernement envisageait d'acheter jusqu'à 10 % du projet Baie du Nord. La province détient déjà des parts dans 3 projets pétroliers extracôtiers. L'entreprise de télécommunications Eastlink, basée à Halifax, annonce avoir terminé la transition de son réseau vers la technologie mobile 5G dans les provinces de l'Atlantique, un projet ayant nécessité des investissements de plusieurs millions de dollars. L'entreprise précise avoir investi 30 millions de dollars au cours de la dernière année pour moderniser son réseau mobile. Eastlink prévoit également d'investir 12 millions de dollars supplémentaires pour poursuivre la modernisation de ses installations dans toute la région. Les nouvelles du sport dans quelques instants. Au baseball, Jake Bowers et Garrett Mitchell ont tous les deux frappé des circuits et les Brewers de Milwaukee ont vaincu les Dodgers 6-2 hier à Los Angeles pour se donner une avance de 3-0 dans la série de championnat de la Ligue nationale. Le quatrième match aura lieu aujourd'hui au Dodger Stadium. Dans la Ligue nationale de hockey, Justin Hall a rompu l'égalité en troisième période. Alex Tuck a récolté 2 buts et 1 aide. Et les Capitals ont défait le Canadien de Montréal 5-4 hier à Washington. Jakub Dobesch était de retour devant le filet du Canadien après avoir cédé sa place à Jacob Fowler lors des 3 parties précédentes. Il a effectué 19 arrêts. Le Canadien jouera son prochain match samedi quand les Sabres de Buffalo seront à nouveau de passage au Centre Bell. Dans l'autre match présenté hier dans la Ligue nationale de hockey, Dallas a vaincu le Colorado 3-2 en tir de barrage. Au soccer, le CF Montréal a encaissé 2 buts en première demi en route vers une défaite de 3-0 aux mains d'Atlanta United hier au stade Saputo de Montréal. De ces
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0: du côté d'Halifax. Pour terminer la journée, le ciel est dégagé ce soir. On a du vent à 20 km/h, des rafales à 40 et un minimum à plus 1 degré. Pour demain vendredi, on aura un temps nuageux, quelques averses qui devraient débuter dans l'après-midi avec un maximum à 10 degrés. Temps nuageux également pour samedi avec de possibles averses. On devrait retrouver un peu de soleil pour dimanche et pour les jours qui suivront. Et donc, on devrait commencer la semaine prochaine avec du soleil.
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7: Bon, c'est petit moi, Alex, et je suis de retour sur les ondes. Et si vous écoutez mon émission au quotidien, vous savez très bien qu'entre 16h et 17h, elle est l'heure de l'astrologie. Et commençons comme toujours avec le Verseau. Donc, le Verseau, votre esprit est en ébullition. Aujourd'hui, les idées fusent. Mais ne vous désespérez pas, choisissez en une et menez-la jusqu'au bout. Quand que ça y vient à l'amour pour les Verseaux, les célibataires peuvent en faire une rencontre grâce à une sonde d'intérêt commun. En couple, une conversation sincère rapprochera plus qu'un grand geste. Quand que ça y vient au travail, votre originalité est remarquée. Osez proposer une approche différente, en particulier en équipe. Et quand que ça y vient à l'horoscope des poissons, votre intuition est particulièrement fine aujourd'hui. Fiez-vous à vos ressentis, surtout pour les décisions que la logique seule ne tranche pas. Quand que ça y vient à l'amour, les célibataires se laissent séduire par une personne à l'écoute et douce. En couple, un moment calme et à deux, sans écran, ravit la complicité. Quand que ça y vient au travail, votre sens de l'empathie facilite une situation tendue. Évitez toutefois de vous charger des problèmes des autres. Et l'horoscope du bélier, votre énergie est au rendez-vous et vous avez envie d'avancer vite. Prenez une seconde de recul avant de trancher. L'élan est bon et la participation moins. L'amour pour les béliers, c'est les célibataires séduisent par leur franchise et leur spontanéité. En couple, proposer une activité à deux peut un peu inhabituelle pour relancer la complicité. Quand que ça y vient au travail pour les béliers, vous êtes en position de prendre une initiative. Assumez votre leadership, mais écoutez les avis de vos collègues avant d'agir. Quand que ça y vient à l'horoscope du taureau, journée placée sous le signe de la stabilité. Vous avez envie de concret et de confort. Suivez votre rythme sans vous laisser muscler. Quand que ça y vient à l'amour, les célibataires sont sensibles à la sincérité et la constance. En couple, un bon repas partagé ou une attention simple renforce le lien. Quand que ça y vient au travail, pour les taureaux, votre persévérance paie. Un projet traîné peut enfin avancer à condition de rester méthodique. Résister toutefois à l'envie de refuser tout changement. Donc, ça a été l'horoscope du Verseau, des poissons, le bélier et le taureau. Je vous laisse avec ça, puis je serai de retour en Pologne avec 4 autres signes. Merci beaucoup pour m'avoir écouté.

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1: Bon, c'est moi, Alex, puis j'ai 4 autres signes d'hiver, 4 autres signes astrologiques, alors les jumeaux, le cancer, le lion, la vierge. Commençons par l'horoscope des jumeaux. Donc, votre curiosité est à son maximum aujourd'hui. Une conversation ou une information inattendue pourrait vous donner une idée neuve. Alors, restez à l'écoute. Quand que ça y vient à l'amour pour les jumeaux, les célibataires peuvent faire une rencontre grâce à un échange simple et spontané. En couple, un moment à deux, même cours, fera du bien. Quand que ça y vient au travail pour des jumeaux, vous jonglez avec plusieurs sujets comme souvent. Choisissez une priorité et terminez-la avant de passer à la suite. L'horoscope du cancer. Votre sensibilité est à fleur de peau aujourd'hui. Mais c'est aussi votre force. Vous captez ce que les autres ne disent pas. Faites confiance à votre intuition. Quand que ça y vient à l'amour, une attention délicate. Ou un petit geste vaut mieux qu'un grand discours. Les célibataires pourraient se sentir attirés par quelqu'un de rassurant. Puis, quand que ça y vient au travail pour les concerts, une tâche demande de la patience. Avancez à votre rythme. La régularité paiera plus que la participation. Horoscope du lion, puis je dis à chaque fois, moi je suis un lion, alors ça c'est mon horoscope à moi aujourd'hui. Votre énergie est communicative aujourd'hui, laisse les autres suivre naturellement. Profitez pour lancer une idée qui vous tient à cœur. Quand que ça y vient à l'amour, un compliment sincère ou une attention inattendue renforce les liens. Les célibataires attirent les regards sans même chercher à le faire. Quand que ça y vient au travail, c'est le bon moment pour prendre une initiative ou prendre la parole en réunion. Gardez toutefois un œil sur les détails avant de vous lancer. Et l'horoscope de la Vierge. Votre sens des détails est précieux aujourd'hui. Vous repérez ce qui cloche avant tout le monde, mais pensez à pas trop être exigeant avec vous-même. Un geste concret compte plus que des belles paroles. Les célibataires pourraient être touchés par quelqu'un et sincère et attentionné. Quand que ça y vient au travail pour la Vierge, idéal pour remettre de l'ordre, finir un dossier ou organiser la suite. Accepter que bien suffise parfois. Donc, ça a été les signes de jumeaux, cancer, lion, vierge. Puis, on a Jean-Jacques Goldman et bonne idée. Puis, je serai de retour après la pause avec les 4 derniers signes.

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5: L'équipe de l'Alliance française à Halifax vous attend tous les mercredis midi pour une marche au cœur du charmant quartier de l'Hydrostone. Profitez de cette belle balade pour réfléchir et échanger en français avec d'autres francophones dans une atmosphère détendue et bienveillante. Toutes les 7 minutes, pendant une trentaine de minutes, vous parlerez avec une personne différente. Rendez-vous le mercredi 2, 9, 16, 23 et 30 septembre, ainsi que le mercredi 7, 14, 21 et 28 octobre à 12h15 au 5509 rue Young. Pour plus d'informations et pour vous inscrire, visitez afhalifax.ca sous la rubrique « Événements ». Le vendredi 23 octobre à 19h30, rejoignez-nous pour l'ouverture de la 15e édition du FrancoFest pour une soirée en musique avec le groupe acadien au son blues, rock et folk, les Blue Charms, et le groupe trad québécois, le Diable à 5. Rendez-vous à la Chaloupe au 3151 rue Oxford. Pour plus d'informations et pour acheter des billets, visitez eo-halifax.ca et cliquez sur l'onglet « Événements ». Rejoignez le FrancoFest le vendredi 30 octobre dès 19h30 pour un spectacle intime avec la légende musicale louisianaise Zachary Richard à la salle Georges Cottreau à l'école du Carrefour à Dartmouth au 201C Avenue du Portage. Pour plus d'informations et pour acheter des billets, visitez eo-halifax.ca et cliquez sur l'onglet « Événements ».
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0: Balance. La balance, le scorpion, la sagittaire, le bi, la capricorne. Donc, un instant. Donc, en commençant avec l'horoscope du balance. Quand que ça y vient à l'amour, votre sens de l'écoute fait la différence. Si une discussion traîne en longueur, dites simplement ce que vous ressentez, plutôt que de ménager tout le monde. Les célibataires peuvent faire une rencontre dans un cadre inattendu. Quand que ça y vient au travail, une décision que vous repoussez demande d'être tranchée. Faites confiance à votre jugement, vous avez déjà des aliments en main. Un échange avec un collègue pourrait débloquer une situation. Et le conseil, un peu de fatigue nerveuse, une marche ou une soirée calme vous aidera à retrouver votre équilibre. Et quand que ça y vient à l'horoscope du scorpion, votre intensité attire, mais n'oubliez pas de laisser un peu de place à l'autre pour s'exprimer. Une conversation sincère peut dissiper un malentendu. Les célibataires risquent d'être séduits, par quelqu'un mystérieux, genre. Quand que ça y vient au travail, votre instinct vous guide bien. Suivez-le sur un dossier qui préoccupe, évitez de tout porter seul. Déléguer vous fera gagner du temps et de l'énergie. Et votre petit conseil pour le scorpion, c'est bonne vitalité, mais pensez à décompresser le soir pour ne pas accumuler les tensions. Une activité physique un peu de soutenue, excuse-moi, genre, vous fera du bien, Quand que ça y vient à l'amour, votre franchise est un atout, mais choisissez bien vos mots pour ne pas heurter quelqu'un de sensible. Un moment de légèreté, genre, vous reprochera. Les célibataires peuvent faire une belle rencontre lors d'une sortie ou un déplacement. Quand que ça y vient au travail, une idée nouvelle mérite d'être partagée. Votre enthousiasme est communicatif. Gardez toutefois un œil sur les détails pour ne pas vous disperser. Et le petit conseil pour le sagittaire, beaucoup d'énergie, mais pensez à vous hydrater et à bien dormir. Une sortie en plein air vous ferait le plus grand de bien. Et le dernier signe, l'horoscope du Capricorne. Vous avez, quand que ça vient à l'amour, mal à monter ce que vous ressentez, mais un petit geste d'attention en dira plus que les grands discours. Les célibataires pourraient être touchés par quelqu'un de discret et sincère. Quand que ça y vient au travail, votre persévérance finit par payer un effort fourni ces derniers temps et remarquez, acceptez un coup de main si on vous le propose, vous n'avez pas à tout faire toute seule, puis votre conseil, votre dos, vos épaules sont un peu tendues. Quelques étirements ou une pause loin des écrans vous feront du bien. Donc, ça a été ça, l'astrologie, puis je serai de retour en pas long. Merci beaucoup pour m'avoir écouté.
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5: Voici maintenant vos informations au microphone Yvon Duguay. L'Association des universités de l'Atlantique affirme que les établissements d'enseignement de la région ont été touchés de manière disproportionnée par les restrictions imposées par le gouvernement canadien concernant les inscriptions d'étudiants étrangers. Le nombre d'étudiants étrangers inscrits dans ces universités a chuté de près de 48 %, depuis que le gouvernement fédéral a imposé de nouvelles restrictions en 2024, a précisé l'association. L'association indique que les universités de l'Atlantique comptaient 3 000 étudiants étrangers de moins que l'année dernière, ce qui a des répercussions négatives sur les universités et les collectivités de la région. Elle a ajouté que ces baisses affectaient les petites entreprises et les associations locales, car de nombreux étudiants internationaux travaillent et font du bénévolat là où ils étudient. Les gens de la Nouvelle-Écosse ont jusqu'à demain pour s'exprimer sur le budget de l'année prochaine, alors que la consultation « Préparons notre budget ensemble » se terminera. La consultation a été lancée le 11 septembre et comprenait 6 séances en personne organisées à différents endroits dans la province, de même que 3 séances virtuelles. La province tiendra compte des commentaires obtenus pendant la consultation lors de la préparation de son budget de 2027-2028. En Nouvelle-Écosse, la Première Nation d'Escassonie s'associe à une jeune entreprise spécialisée dans les technologies propres pour lancer une compagnie de production de carburant pour fusées. La Nation du Cap-Breton s'associe à Aeon Blue, une entreprise établie à Sydney, pour créer E-Fuels Mi'kmaq Limited. Le projet consiste à utiliser une technologie appelée électrochimie de l'eau salée pour séparer l'hydrogène de l'eau de mer, tout en capturant simultanément le dioxyde de carbone présent dans l'air. L'entreprise affirme pouvoir ensuite combiner l'hydrogène et le CO2 pour créer des carburants à faible coût destinés au secteur de l'aviation et des fusées. La Première Nation d'Escassonie investit 1,5 million de dollars dans ce projet et en détiendra une participation majoritaire. Cette initiative, qui est actuellement au stade de projet pilote, devrait créer environ 80 emplois et offrir aux membres de la communauté des opportunités dans les domaines de l'ingénierie et de la gestion. Le premier ministre de Terre-Neuve-et-Labrador, Tony Wakeham, a déclaré que son gouvernement envisage toujours d'acquérir une participation dans le projet pétrolier extracôtier Baie du Nord, proposé par la société Equinor. M. Wakeham a indiqué qu'il attendait les recommandations du ministère de l'Énergie et des Mines, ainsi que celles d'Oil Co., la société pétrolière et gazière de la province. En mars, des responsables avaient annoncé que le gouvernement envisageait d'acheter jusqu'à 10 % du projet Baie du Nord. La province détient déjà des parts dans 3 projets pétroliers extracôtiers. L'entreprise de télécommunications Eastlink, basée à Halifax, annonce avoir terminé la transition de son réseau vers la technologie mobile 5G dans les provinces de l'Atlantique, un projet ayant nécessité des investissements de plusieurs millions de dollars. L'entreprise précise avoir investi 30 millions de dollars au cours de la dernière année pour moderniser son réseau mobile. Eastlink prévoit également d'investir 12 millions de dollars supplémentaires pour poursuivre la modernisation de ses installations dans toute la région. Les nouvelles du sport dans quelques instants. Au baseball, Jake Bowers et Garrett Mitchell ont tous les deux frappé des circuits et les Brewers de Milwaukee ont vaincu les Dodgers 6-2 hier à Los Angeles pour se donner une avance de 3-0 dans la série de championnat de la Ligue nationale. Le quatrième match aura lieu aujourd'hui au Dodger Stadium. Dans la Ligue nationale de hockey, Justin Hall a rompu l'égalité en troisième période. Alex Stock a récolté 2 buts et 1 aide. Et les Capitals ont défait le Canadien de Montréal 5-4 hier à Washington. Jakub Dobesch était de retour devant le filet du Canadien après avoir cédé sa place à Jacob Fowler lors des 3 parties précédentes. Il a effectué 19 arrêts. Le Canadien jouera son prochain match samedi quand les Sabres de Buffalo seront à nouveau de passage au Centre Bell. Dans l'autre match présenté hier dans la Ligue nationale de hockey, Dallas a vaincu le Colorado 3-2 en tir de barrage. Au soccer, le CF Montréal a encaissé 2 buts en première demi, en route vers une défaite de 3-0 aux mains d'Atlanta United, hier au stade Saputo de Montréal. De CK Hero, c'était vos informations.
3: Météo du côté d'Halifax. Pour terminer la journée, le ciel est dégagé ce soir. On a du vent à 20 km/h, des rafales à 40 et un minimum à plus 1 degré. Pour demain vendredi, on aura un temps nuageux, quelques averses qui devraient débuter dans l'après-midi avec un maximum à 10 degrés. Temps nuageux également pour samedi avec de possibles averses. On devrait retrouver un peu de soleil pour dimanche et pour les jours qui suivront. Et donc, on devrait commencer la semaine prochaine avec du soleil.
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2: Bon, c'est effectivement Alex qui est de retour sur les ondes, puis on est à l'heure de poindre, donc les rues Nantucket, il y a un gros ralentissement, là, donc vraiment que c'est lent, là, des choses bougent pas très vite sur ces rues, et aussi sur le Quinpool. C'est quand même assez occupé là, sur les rues, la rue Wise, la rue Chebucto, la rue Spring Garden, la rue Windsor et Joseph Howe Drive. Donc, si vous êtes dans ces endroits-là, j'imagine que vous ne bougez pas très vite. Là. Puis, c'est ça, il n'y a pas d'accident, il n'y a pas de fermeture là, selon le site web de Halifax Traffic. Donc, vraiment, qu'est-ce que c'est bien, là? Donc, c'est ça, là. En ce moment, là, moi puis Maxime, tu sais, là, on cherche à collaborer là, avec les gens francophones ici à Halifax, là, dans la région, tu sais, là. Donc, si vous aimeriez ça, faire un peu de bénévolat avec nous, collaborer avec nous, faire une entrevue avec nous, là, ben, vous pouvez nous envoyer un message là, sur Instagram. Donc, c'est cmedia-cradio. Donc, je suis en train de chercher, chercher des blagues. Là. Bah là là, les blagues de Toto. Là. Sont quoi des blagues de Toto? Là? C'est qui Toto? Là? Moi, je viens de regarder des blagues, puis ça m'est montré ça. Là. C'est pas ça que je cherche dans le fond, là, mais je vais aller voir, là, voir s'ils sont, là, sont drôles. Là. La maman de Toto regarde le cahier de devoirs de son fils. Qu'est-ce que tu écris, maman? Tu pourrais pas écrire plus gros? Là? Ah non, quand que j'écris trop gros, la maîtresse, elle voit mes fautes. Là. Toto et Gogo jouent dans la cour de récréation. Soudain, là, Toto demande à Roro « Quel est ton métier de rêve? Là? J'aimerais bien être pompier, dit Roro. J'aimerais être Père Noël comme ça. Je travaillerai qu'une fois par année, répond Toto. Là. Mais moi, j'aime ça. Là. C'est une belle idée, ça. Là. Travailler une fois par année. Là, la maîtresse raconte l'histoire des trois petits cochons. Là. Était une fois les trois petits cochons qui devaient se construire une maison. Le premier voulait acheter une maison de paille au marchand, alors que les enfants connaissent la suite. Là. Moi, crie Toto, le cochon a demandé de la paille au marchand. Il s'est écrit « Ah, cochon qui parle !» et il est parti en courant. Là. Moi, je dirais pas que ça n'était pas ça la suite, là, mais j'aime ça. Là. Toto dit à son père, là, « Papa, je suis prêt à parier que tu n'es pas capable d'écrire avec les yeux fermés. Bien sûr que je sais, là, je suis capable de le faire. Alors ferme les yeux et signe-moi mon carnet de notes pour le voir. » Toto joue à la trompette. Là. Dans sa chambre, quand tout d'un coup la musique s'arrête, son père entre, il dit « c'est enfin fini ce cercle ». Toto répond « non, c'est là, c'est juste l'entracte ». La maîtresse demande à Toto de, « d'où viennent les pommes ?»« Des pommiers, madame. » Et les dates ?»« Bien, des calendriers. » Je pense que celle-là, ça a été ma préférée de toutes les blagues. Là. Donc, je vous laisse avec Mel et Marie et je serai de retour après la pause.

0: Dernièrement, c'est devenu compliqué pour nos entreprises. 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
1: Bon, c'est petit moi Alex, puis je suis de retour sur les ondes, puis il y a encore un ralentissement de, sur le Nantucket et le Wise Road et sur le Quinpool. Donc, moi je vais trouver d'autres blagues à vous raconter. Moi, si vous écoutez mon émission au quotidien, là, vous savez très bien, là, excuse-moi, que je suis humoriste dans la vie. Je suis vraiment débutant, là, mais moi, je crois que j'ai un talent pour ça. Là, et je pense que j'avais dit, c'est ça, je le fais souvent, au Smoky Garden, au Easy Bake Open Mic. Puis, mardi soir, là, pour la première fois, je l'ai fait au Celtic Corner, qui est à Dartmouth. Puis, eux, ils ont le pint-sized comedy, je crois qu'ils ont appelé ça. Là. Puis, c'est à 20h, là, chaque mardi soir. Là. J'imagine qu'il y a des temps qu'ils annulent ça pour une raison ou d'autre. Là. Mais c'est ça, c'est pint-sized comedy parce que ça fait référence à la taille de bière. Là. Puis ils font ça chaque mardi soir à 20h. Là. Mais pour t'inscrire, là, c'est à 19h30. Là. Donc, en commençant avec des blagues. Là. Pourquoi les moutons brossent souvent les dents? C'est pour garder la laine fraîche. Là. Quel est l'animal qui a le plus de dents? Là? C'est la petite souris qui ramasse toutes les nuits. Là. Ah oui. Que fait un hibou quand il est fâché? Hibou de... Qu'est-ce que beaucoup de dents qui ne mangent jamais? Là? Un peigne. Un peigne, oui. Comme un bang à cheveux. Là. Ah, donc tu appelles ça des dents. Là. Qui est le comble d'un cordonnier? Là? C'est d'avoir des dents qui se déchaussent. Là. Moi, j'aime pas ça, des blagues de dents. Là. On va trouver d'autres blagues, excuse-moi. Là. Blagues à mourir de rire. Là. Bon, je suis sur le site web FLTM France. Là. Ça prend une seconde. Patience, s'il vous plaît. Là. Donc, blague à mourir. Là. Blague à mourir de rire. Là. Les 100 meilleures blagues de 2026. Là. Donc, sans où. Là. Pourquoi les plongeurs plongent-ils toujours en arrière et jamais en avant? Parce que sinon, ils tombent toujours dans le bateau. Là. Que dit... Une maman tomate à son bébé tomate, dépêche-toi, ketchup. Pourquoi, mais. Oh, elles sont pas bonnes, ces blagues, là. Ah, oh, pourquoi les poissons détestent l'ordinateur, là? À cause du net, là. Pourquoi les connards, là, sont toujours à l'heure, là? Parce qu'ils sont à l'étang, là. Pourquoi les poules se moquent des autres oiseaux? Là, parce qu'ils pouffent de rire. Là. Pourquoi le coq y a traversé la route? Là, pour prouver qu'il n'était pas poule mouillée. Là. Pourquoi les éléphants n'aiment pas jouer aux cartes? Là, parce qu'il y a trop de tricheurs. Je ne comprends pas pourquoi c'est drôle, mais haha. Qu'est-ce qui est jaune qui attend? J'en attends. Ah, oui. Qu'est-ce qui est jaune et qui attend? J'en attends. Pourquoi la girafe, elle est toujours invitée aux fêtes? Là? Parce qu'elle met de l'ambiance à un autre niveau. Là. Quelle est la fleur préférée des enfants? Les pissenlits parce qu'ils peuvent souffler dessus. Là. Pourquoi les chats n'aiment pas l'Internet? Parce qu'il y a trop de souris. Là. Bon, ça a été ça pour les blagues pour l'instant. Là. Je vais essayer d'en trouver les meilleurs pendant la pause. Merci beaucoup pour m'avoir écouté.

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2: Bon, c'est moi, Alex. Je suis de retour sur les ondes. Puis j'avais cherché quelques blagues là, que je dirais qui sont un peu mieux. Là. Donc, deux fous se discutent. Là. Tu sais pourquoi on tourne toujours en ronde ici? Non. L'autre dit non. Parce qu'on est dans un rond-point psychiatrique. Un escargot rentre dans un bar. Et le barman le vivre un an plus tard, l'escargot revient. Pourquoi tu m'as poussé, là? Un homme dit à sa femme, chérie, tu me trouves encore beau, là. Elle répond, là. Tu veux la vérité ou je me sens encore comme hier, là? Un avocat mort, il arrive devant Saint-Pierre, là. Il dit, il y a une erreur, je suis trop jeune, là. Saint-Pierre a vérifié, mais non, d'après tes heures facturées, là, tu as 187 ans. Là. Petit fait intéressant, moi je voulais être avocat. Là. Je suis pas là. Un chameau dit à un dromadaire, là, comment tu fais pour avoir une seule bosse? Là? Le dromadaire répond, pose-moi plutôt que des questions intelligentes. Là. Un jour, un voleur entre dans une banque et crie là, plus personne ne bouge ou je ferai sauter la carte de fidélité. Là. Bon, j'ai pas vraiment compris toutes ces blagues, là, mais voilà, c'est pour ça qu'ils sont avec toi. Là. Moi, j'ai été avec les deux autres. Je vais pas être là, genre. Donc, cherche d'autres blagues. Là. Quelle mamie fait peur au voleur? Mamie tranquillette. Là. Pourquoi est-ce que c'est si difficile de conduire dans le nord? Là? Parce que les voitures n'arrêtent pas de caler. Là. Pourquoi est-ce qu'on dit que les Bretons sont tous des frères et sœurs? Là? Parce qu'ils n'ont qu'une peur. Que faisaient les dinosaures quand ils n'arrivent pas à se décider? Là? Des trigosaures. Ah, au lieu des tirages au sort. Là. Pourquoi est-ce qu'il faut mettre tous les crocos là, en prison? Là? Parce que les crocos d'ailes. Comment on fait pour allumer un barbecue breton? On utilise des braises. Pourquoi dit-on les poissons travaillent illégalement? Là? Parce qu'ils n'ont pas de fiche de paye. Là. Pourquoi est-ce que les Mexicains mangent aux toilettes? Parce qu'ils m'aiment manger épicé. Ah, parce que pisser, pisser. Là. Qu'est-ce qu'un tennisman adore faire? Rendre des services. Là. Pourquoi est-ce que les vêtements sont toujours fatigués, conquis? Oh non, j'ai perdu la page, là, donc on ne sait pas. Ah, tant pis. On ne sait pas, on ne va jamais savoir là, parce qu'on n'a pas trouvé la page. Là. Oh, tant pis. Je vais le trouver, cette blague. Je descends. Est-ce que je l'ai dépassé, là? Genre. Pourquoi est-ce que les vêtements sont toujours fatigués quand ils sortent de la machine, là? Parce qu'ils sont lévités, là? Genre. Pourquoi est-ce que les livres ont toujours chaud, là? Parce qu'ils ont une couverture, là. Ou est-ce qu'ils vont les super-héros qui vont ils faire la course au supermarché. Là. Donc, je pense que c'est comme ça que je vais terminer mon émission. On avait parlé de les événements des deux restaurants à Châtiquan. Là. On avait fait de l'astrologie. On avait parlé un peu de ce que nous autres on fait à la radio. Là. Et la dernière heure de pointe, j'avais parlé du trafic. Là. Et j'avais raconté quelques blagues. Là. Donc, avec ça, je vous laisse et je serai de retour demain à 15h. Après ça, ça va être la fin de semaine. Là. Donc, bonne soirée à vous et attention sur la route. Là.

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3: T'as-tu de la misère à payer tes billes, toi?
4: Ben, tu sais quoi ce que c'est? T'as des billes de taxes, des billes électriques, des billes de société, pis ça, ça fait... Je veux dire, faut que tu fasses tout ça que tu peux pour payer ces billes-là. 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Tu sais, le jardin avec les légumes, tu fumes. 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
3: Je l'aime bien gros. En tout cas, si t'as de la misère à payer tes billes, écoute, me donner 50$ ta guitare de suite, moi.
4: C'est comme j'ai dit, tu me donnes trop, là. 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

remercier Diane Morin, Danny Mallet, Léo Benoît et mon oncle Jason. Quel bonheur. Vous avez aimé ça? Vous avez aimé ça?

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3: On a essayé de faire un deuxième épisode. C'est le deuxième épisode de C'est un Canadien.
4: Puis une Française.
3: Ben voilà, c'est ça. C'est fun d'avoir ça, hein.
4: C'est juste nous qui parlons de nos expériences d'un côté et de l'autre de l'Atlantique.
3: Parce que
4: et on
3: oui,
4: parle un peu.
3: Bah exactement. Essentiellement ça, parce que tu sais, de ce que j'ai appris beaucoup de mes derniers 5 ans ici à la radio, c'est différent qu'en France.
4: C'est différent. Ça veut pas dire que
3: Bisous, les
4: la
3: Canadiens.
4: France est mieux, hein, mais c'est vrai que quand t'arrives, non, ça veut pas dire que la France est mieux. J'ai dit.
3: Okay.
4: Ça, c'est juste que quand t'arrives, comme je viens de le faire, des fois t'es là genre boum.
3: Bah il y a différentes cultures, on pourrait dire. Hein.
4: c'est surprenant.
3: Bah,
4: mais c'est cool.
3: Bah non, c'est ça, exactement. Puis tu sais quoi, on s'est décidé, c'est quoi, on va essayer de faire un autre épisode, puis jusqu'à temps que la fin de l'été, puis peut-être même après que j'ai fini mon contrat ici à la radio, peut-être, oui, peut-être non, on verra bien que.
4: Mais si Luc s'ennuie, moi je suis là. Hein. Donc ça dépendra de à quel point Luc est occupé ou pas.
3: Ben effectivement, hein. Anyways, on a une émission pas mal pactée aujourd'hui là, parce que on s'est dit, ok, qu'est-ce qu'il y a quelque chose qu'on pourrait parler de, puis.
4: Moi j'ai parlé de la machine à laver.
3: Ben oui, t'avais abordé ce sujet-là, puis disant que tu disais que c'est différent en France, puis là tu m'avais montré des affaires juste avant qu'on enregistre, puis là tu dis, ben non, c'est différent ici qu'en France.
4: Ben ici vous séchez le linge beaucoup plus au sèche-linge.
3: Oui.
4: Alors que en France, ben j'ai pas de sèche-linge déjà pour commencer, donc.
3: Ben ok.
4: J'ai même pas la possibilité de le faire.
3: Mais ça va commencer un gros débat. Faut pas se le cacher parce que nous autres ici au Canada, oui on a les deux, mais l'été on va promouvoir plus la ligne à linge. Comme moi j'ai une ligne à linge chez nous là.
4: Ok.
3: So, moi je vais tout le temps mettre ça sur la ligne à linge ou ma mère va mettre ça sur la ligne à linge. Mais l'hiver, crois-tu même qu'on va faire ça? Probablement pas.
4: Parce que mais ça abîme carrément les vêtements. Ça les abîme beaucoup plus
3: vite. Mais juste qu'on va mettre nos linges, on va mettre ça sur une rack.
4: Oui.
3: Ben nous autres, moi je me rappelle à l'université, je mettais ça sur une rack, mais juste sur mes vêtements que je sais que si que ça va aller sur la sécheuse.
4: Ils aiment pas.
3: Sauf spécialement les pantalons, mes sweatshirts que j'utilise, des chandails que peut-être qui sont un peu beaux, quelque chose de même. Je vais jamais mettre ça.
4: Est-ce que t'as des beaux chandails?
3: J'essaie. Bah, t'as vu ma collection de plaids que j'ai mis au long de l'été?
4: Je me moque. Mais moi, quand j'étais à l'université, j'avais pas d'étendage. Enfin, moi, j'appelle ça un étendage, mais pour étendre le linge. Et du coup, j'étendais tout, mais genre sur mes meubles, sur mes portes. Et j'ai des photos horribles de ça. Genre, vraiment, juste, j'ai des habits partout dans mon appart.
3: Ça rend tous tes meubles tout mouillés, puis tout ça?
4: Non!
3: Mais
4: je te montrerai des photos. Je les mettais sur des hangers, sur des cintres.
3: Okay.
4: Après, j'accrochais les cintres sur les bouts des meubles.
3: Oh my god.
4: Tout mon appart était juste un étendage vivant.
3: Ça a dû être humide dans ça.
4: On fait ce qu'on peut. Hein. Écoute,
3: dans un appart, hein.
4: Oui, dans un studio étudiant.
3: Ouais, ça, je comprends. Moi,
4: on fait ce qu'on peut.
3: Moi, honnêtement, j'ai déjà fait ça. Dans le plus gros studio étudiant que j'ai jamais eu, c'est en Nouvelle-Écosse. Puis honnêtement, c'était la meilleure affaire ever. J'étais en studio, c'était ma première fois de vivre tout seul.
4: C'était parce que, quelle taille?
3: C'était pas mal. C'était vraiment étroit.
4: Okay.
3: C'est étroit, oui, mais c'était vraiment long.
4: Long, ok.
3: Où j'étais juste comme, oh, c'est le rêve d'avoir ça. Mais là, quand je suis parti pour le Nouveau-Brunswick à Moncton, c'est la taille d'une mousse, d'une shoebox, là, moitié, là. Tabarnouche que je voulais pas vraiment vivre là-dedans. Mais je l'ai faite. Mais je vivais là, mais je vivais pas là, tu veux dire. Ben, je sais pas.
4: T'es tout le temps dehors. Hein.
3: Moi, c'était either que j'étais en résidence, en train de pratiquer au département de musique, ou j'étais peut-être au bar étudiant, en train de faire mes devoirs.
4: Je juge. Mais on s'éloigne parce qu'à la base, on racontait ça pour dire qu'on va comparer nos habitudes de vie.
3: Exactement.
4: À la base, on est parti du.
3: On peut se décontracter un peu.
4: Oh là là, c'est tendu aujourd'hui. Hein. Il y a de l'eau dans le gaz.
3: Épisode 2, là, puis on va se rendre à épisode 5, puis on va juste se séparer. Là.
4: Non, c'est bien se passer.
3: Non, c'est bien. Ben, honnêtement, c'est ça. On voulait juste en parler de juste nos habitudes sociales, économiques. Pas mal, ça, honnêtement. Parce que de ce que j'ai appris, mais de ce que Louine m'a raconté, c'est pas mal différent en France.
4: C'est pas mal différent, mais j'aime bien apprendre la culture française, la culture canadienne et...
3: Là, je vois dans le document, puis tout ce que je vois, c'est un gros mot qui dit « oui ».
4: Il est après la catégorie fromage. On en parlera plus tard.
3: On en parlera plus tard, oui. Anyways, mais pourquoi pas commencer avec les horaires de vie? Alors moi, normalement, une journée de travail, 8 heures par jour, des 9 à 5. Tu sais, avec une heure de lunch, si que ça permet. Des fois, ça va faire 9 à 4 avec une demi-heure, parce que c'est où on peut séparer la demi-heure, l'heure de break en 2:15, puis une demi-heure pour le lunch. Ça, c'est pas mal cool ce que c'est ici au Canada, pas mal. Mm-hmm. Des fois, on peut avoir des chiffres qui sont plus longs, que ce soit dans le métier de santé, le métier de main-d'œuvre. Mais anyways, comme nous autres, une journée de travail normale, lundi du vendredi, 8h, 9h jusqu'à 4-5 heures. Ça, c'est à peu près ça, pas mal au Canada ici.
4: Nous, ça dépend parce qu'il y a des entreprises qui laissent un peu leurs employés choisir combien de temps ils veulent entre midi et deux. C'est-à-dire que tu peux, il y en a des entreprises qui vont faire avec une demi-heure seulement entre midi et deux. Ils ont 7 heures de travail, donc ils vont faire 9h, 16h30.
3: OK.
4: Avec une demi-heure au milieu pour manger.
3: Oui.
4: Et il y a des entreprises comme mon ancienne radio qui forcent à avoir beaucoup plus longtemps entre midi et deux. C'est-à-dire que moi, j'avais 2 heures. Donc, je faisais 9h midi,
3: oui.
4: 14h, 18h30.
3: OK.
4: Et en fait, ça ne sert à rien 2h à midi parce que qu'est-ce que tu fais? Tu ne vas pas faire une demi-heure pour rentrer chez toi, manger vite fait, revenir. Enfin, ça n'a pas de sens.
3: Ça fait aucun sens d'avoir 2 heures pour ça.
4: Et parce qu'en France, à la base, ces 2 heures-là, elles étaient pour les grosses entreprises où les gens vont au restaurant, prendre leur repas de midi avec des associés, etc. Ça, c'est un peu perdu avec le Covid. Et ça, c'est surtout, c'est pas forcément utile tous les jours. Des fois, t'as besoin de temps pour aller manger au restaurant avec des associés, avec des clients, avec des... Mais pas tout le temps et pas dans tous les corps de métier. À la radio, pas souvent que j'ai besoin de 2 heures pour aller manger. Souvent, en 15 minutes, 20 minutes, c'est fini.
3: Oui, c'est ça. Mais c'est ça, comme nous aussi, c'est 15 minutes, 20 minutes, tu fais ta petite affaire, puis tu peux prendre ta petite pause, tu peux aller.
4: Par contre, il y a toujours au moins un repas par jour qui est long en France.
3: Mais pourquoi est-ce qu'il y a tout le temps un repas qui est tout le temps long chez vous en France?
4: Mais c'est surtout les week-ends, enfin les fins de semaine, mais c'est aussi de manière générale, en France, on aime bien le entrée, plat, fromage,
3: alors, entrée...
4: dessert.
3: Entrée, plat, fromage, dessert. Vous avez 4 affaires. Entrée, c'est quoi?
4: C'est une salade.
3: Ah, c'est comme un.
4: Starter.
3: Ouais, comme un starter pack. Là, ouais. Ça, c'est comme un.
4: Mais c'est pas un truc de restaurant, c'est un truc de. Tu fais ça chez toi le week-end.
3: Ah, vraiment?
4: Le soir, vous
3: faisiez tout le temps ça?
4: Ou le midi, oui.
3: Ben, nous autres, c'est pas de même, nous autres ici au Canada.
4: Starter, main.
3: Ouais, ton entrée, là.
4: Il y a mon entrée.
3: Oui.
4: Après, il y a mon plat, le main.
3: Oui.
4: Genre. Souvent, c'est de la viande ou du poisson avec des légumes ou des féculents.
3: Oui.
4: Fromage.
3: Mais là, pourquoi... Ben, je sais que vous avez tellement une addiction avec le fromage puis le vin. Le vin, c'est vraiment un apport de votre culture. Hein.
4: Il y a beaucoup de gens qui boivent du vin, j'allais dire presque tous les jours.
3: C'est fou, hein?
4: Tous les repas même. Tous les repas, sauf le petit-déj, mais genre tous les repas midi et soir.
3: Oui.
4: Moi, je bois pas vraiment de vin, donc je me sens pas concernée par la question. Mais.
3: Avec le monde qui sort partout autour de toi, il doit avoir cette culture-là.
4: Oui. C'est quelque chose que si tu fais un repas avec des amis, il y a du vin, c'est sûr. Après, moi, dans ma famille à moi, il n'y a pas ce truc de prendre du vin le soir après le boulot ou prendre un verre de vin. Enfin, c'est pas un truc qu'on boit dans la vie de tous les jours parce que mon papa, il va pas ouvrir une bouteille pour boire tout seul, ma mère boit pas. Moi, je bois pas spécialement de vin, j'aime pas ça.
3: Okay.
4: Le vin rouge, j'aime que le vin blanc et j'en bois pas tout le temps. Quoi.
3: Ouais, c'est ça.
4: C'est surtout le vin rouge que les gens boivent tous les jours
3: c'est vrai, hein?
4: En même temps que leur repas.
3: Bah,
4: mon grand-père a sa bouteille tout le temps sortie et quasiment tous les jours, il se sert un fond de vin rouge avec un grand verre d'eau.
3: Oh, ouais?
4: C'est genre, c'est son sirop, quoi.
3: Ok.
4: Et c'est pas tous les jours, mais c'est un truc. Parce que, passé un temps, en France, ils servaient du vin rouge dans les cantines scolaires pour les enfants. Jusqu'en, je sais pas...
3: Dans les écoles pour les enseignants?
4: Ouais, faudrait chercher, mais je crois que c'est hyper tard. Mais pour les enfants, pas pour les enseignants, pour les enfants. Ils servaient aux enfants.
3: Mais non alcoolisés.
4: Non, alcoolisés.
3: Quoi? Mais... À partir de quel âge?
4: Eh ben, bébé, genre vraiment, c'est...
3: What?
4: Ça, c'est... Jusqu'en 1956, et l'interdiction totale de l'alcool dans les écoles a été effective uniquement en 1981.
3: Et c'est tôt, ça? Bah, mais c'est comme il n'y a pas si longtemps.
4: Ouais.
3: Ça fait une quarantaine d'années, là.
4: C'est vrai.
3: Non, cinquantaine d'années, mais je m'excuse.
4: Mais oui, c'est un truc. Ils servaient du vin de manière générale jusqu'en 1956 aux enfants dans les cantines scolaires, à l'école.
3: Mais de petites quantités.
4: Ben, du verre de vin, ton verre de vin, quoi. Mais c'était vraiment normal. Le vin n'était pas considéré comme un alcool ou un truc addictif. Enfin, c'était pas vu comme ça. On mettait du vin dans la soupe le soir, au repas du soir. Et puis...
3: Ben, dans votre cuisine aussi, vous utilisez ça beaucoup, hein? Du beurre, du vin.
4: Le beurre, ça dépend où t'es en France. Parce que si t'es plus au nord, c'est plus au beurre, la cuisine. Et si t'es plus au sud, c'est plus à l'huile.
3: Okay.
4: Plus tu te rapproches de l'Espagne et de l'Italie, plus c'est,
3: oui, plus c'est à base d'huile. Ouais.
4: Plus tu montes vers la Belgique, plus c'est à base de beurre.
3: Okay.
4: Moi, je suis entre les deux, du coup, j'utilise les deux. Mais par contre, je ne mélange pas les deux. Mais juste selon le jour, selon ma...
3: Tes goûts, on pourrait dire.
4: Ça dépend du jour. Mais je ne vois pas de grande différence entre l'utilisation du beurre et de l'huile, pour être honnête. Mais oui, il y a vraiment un truc. Il y a le vin et il y a le fromage. Donc le fromage qu'on a, on revient sur le truc de... Il y a un plat qui est juste le fromage.
3: Oui.
4: Souvent... Dans la vie de tous les jours, la plupart des gens, ils ont juste un yaourt. Quand on dit fromage, c'est soit tu prends un yaourt, soit tu prends...
3: C'est quoi un yaourt? Comment ça dit ça?
4: Un yaourt.
3: Un yaourt?
4: Yogurt.
3: Ah, oh, un yogourt.
4: Un yaourt.
3: Non, un yogourt. Nous autres, on dit yogourt ici.
4: Encore une autre différence de vocabulaire, ça vous rappelle la précédente émission.
3: La différence de vocabulaire, c'est fou.
4: Elle est folle. Ouais. Mais... Donc, soit tu prends ça, soit tu... Ça, en fait, le moment où je dis fromage, c'est un produit laitier.
3: OK, c'est pas nécessairement un fromage comme tel, comme un gouda ou un brie ou n'importe quoi. C'est un produit laitier comme tel.
4: Ça dépend des familles.
3: Oui.
4: Mais la plupart des familles qui ont envie d'aller vite le soir parce que t'as un peu la flemme de faire tout un repas, tu donnes un yaourt
3: à
4: tes enfants. Et souvent, le truc facile, c'est le yaourt, le fromage blanc, des choses comme ça.
3: OK.
4: Mais après... Moi, dans ma famille, on mange pas tant de fromage à part le week-end, mais il y a des familles, bah, chez mes grands-parents, ils ont toujours un plateau de fromage avec genre 10 fromages différents. Ils sortent le plateau, ils s'ouvrent le fromage, ils prennent la baguette de pain, le truc très français, ils bouffent le pain avec le fromage. Si t'as pas de pain avec le fromage, mon papy, il t'assassine.
3: Si t'as pas de quoi ?
4: De pain avec ton fromage, il t'assassine. Moi, des fois, j'aime bien juste prendre un morceau de fromage et croquer dedans. Si j'ai pas de pain avec, mon papy, moi, il me fait, mais ça va pas la tête. Le fromage, ça se mange avec du pain. Oh, papy ! Ok, papy.
3: Ben, honnêtement, nous autres, de notre bord, ici, au Canada, c'est pas mal vite. Ça veut dire comme...
4: C'est triste, le fromage, ici, pardon, mais...
3: Oh, belle.
4: Il y a plein de trucs qui sont bien au Canada, mais le fromage, vous n'êtes pas des seigneurs du fromage.
3: Ben, on laisse ça pour les masters du fromage en France.
4: Oui, mais en plus, il y a un nombre de... Il y a plus de 1200 variétés de fromages différentes en France.
3: Ça, c'est abusé, c'est ou quoi fou.
4: Si jamais vous avez l'occasion de goûter du fromage, je vous conseille le Comté, le Beaufort et le Reblochon.
3: C'est jamais que tu vas te retrouver ça ici. Nous autres, notre extent de ça, c'est le cheddar, American cheese, gouda, du brie.
4: Brie, ça va.
3: Brie, c'est bien.
4: Le reste, c'est triste comme fromage.
3: Je sais.
4: C'est du fromage qui n'a pas de goût. chez moi, j'appelle ça du plastique.
3: Pitché.
4: Non, mais sur le fromage, je suis désolée, sur le fromage, je suis un peu exigeante, mais parce que quand tu grandis là-dedans et dans du fromage qui a du goût, et que ça prend une place dans tous tes repas, t'as au moins un fromage, c'est vrai que ça me manque déjà, ça fait pas longtemps que je suis partie.
3: Mais
4: sinon, de manière générale, la nourriture canadienne est très bien. C'est juste que je pense qu'il y a une culture, de manière générale, en Europe, de la nourriture.
3: Okay.
4: L'Italie, l'Espagne sont des pays qui cuisinent beaucoup. J'ai l'impression que c'est moins le cas ici.
3: Oui, on cuisine. C'est juste on a une différente culture behind it, qui est juste différente que vous autres en France. Comme nous autres, le petit déj le matin, c'est comme un bol de céréales, des toasts, du gruau, un muffin, si tu ne files pas trop pour manger. Parce que moi, je me rends à tous les matins, comme j'ai l'estomac qui est un peu faible. Puis des fois, je vais juste manger une petite affaire juste pour me mettre à côté de la matinée. Puis là, arriver à midi, ça, c'est quand je commence à manger mon dîner. Là. Midi et demi, là, ça, c'est quand ça va bien. Mais nous autres, le souper, pour les francophones ici, on mange tout le temps vers l'heure de 5h, 6h. Pour les anglos, c'est plus tard. Puis j'ai jamais compris ça.
4: Moi, j'ai grandi en France où le repas du soir, c'est plutôt 19-20 heures.
3: Ouais, c'est ça, à peu près ça, 19-20
4: heures. 21 heures. Par contre, moi, ma famille, mes parents partaient du principe que si on voulait que les enfants soient couchés assez tôt, mes parents partaient du principe que si on se levait à 7 heures du matin, il fallait qu'on soit couché vers 8h30 le soir.
3: Oui.
4: Donc, tu peux pas manger à 8h si tu vas te coucher à 8h30, sinon tu vas te manger avec le ventre plein, un peu ballonné, t'as pas le temps de digérer tout ça. Donc, en fait, on mangeait vers 6h, 6h30.
3: Ok.
4: Mais c'était spécifique à mes parents, à ma famille. Certes, je suis française de France, mais en fait, on a grandi avec nos propres règles qui n'étaient pas forcément celles majoritaires en France, avec mes parents. Vraiment. Mais moi, j'ai apprécié le fait de manger pas trop tard et d'avoir le temps de digérer avant d'aller me coucher. Et de, si j'ai un petit creux, si je me couche tard et que j'ai un petit creux, manger une pomme ou manger un fruit avant d'aller me coucher pour juste combler le creux avant de dormir, quoi.
3: Oui, oui, exactement, exactement. Quand même, oh, ben, les autres, en amont, comme... Moi, on mange tout le temps souper vers comme 5h, 6h.
4: 5h, c'est tôt, par contre.
3: Oui, c'est tôt pour nous autres. Puis des fois, je me prends un petit snack le soir.
4: Mais en France, il y a le goûter.
3: Mais quoi, si tu dois le goûter?
4: C'est surtout un truc d'enfant, mais bon, je peux considérer que je suis encore une enfant, s'il te plaît.
3: Disons pour cette émission.
4: Quand tu rentres de l'école, genre, l'école française finit souvent vers 16h30, donc t'arrives chez toi, c'est 17h.
3: OK.
4: Tu prends un goûter.
3: Oh, ça, c'est quelque chose qui pour te chain over juste pour aller. Oui, oui.
4: Ouais, tu prends souvent un goûter, ça va être une tartine, genre un toast et un fruit. Et puis tu manges après, plus tard, à 19h.
3: OK.
4: Mais c'est hyper ritualisé en France. C'est vraiment le goûter, c'est vraiment limite, c'est le quatrième repas de la journée, quoi.
3: Oui, c'est
4: quatrième. C'est comme le fromage.
3: C'est comme nous autres, on est limité à trois, là, ici au Canada. C'est le déj, le dîner, puis le souper. Puis c'est
4: nous,
3: tout.
4: C'est le petit déjeuner.
3: Ouais.
4: Le midi ou le déjeuner.
3: Ouais.
4: Et le dîner, c'est ce que vous appelez le souper. Et on a le goûter.
3: Oui, c'est ça, exactement. C'est ça. C'est ça, la fin qui est différente. C'est weird. Parce que nous autres, le dîner, c'est midi. Ah, bah, vous autres, vous appelez ça le petit déj, right?
4: Non, on appelle ça le déjeuner ou le repas de midi.
3: OK, le petit déj, c'est lui.
4: Le petit déj, c'est le...
3: Le matin.
4: Ouais.
3: Déjeuner, vous appelez ça, c'est l'équivalent de dîner ici.
4: Ouais.
3: Puis le dîner, c'est le souper pour vous. Ouais. Ben, vous avez appris quelque chose. J'espère que les auditeurs qui nous écoutent en ce moment, vous avez appris quelque chose de nouveau.
4: On en revient sur les questions de vocabulaire, vraiment.
3: C'est fou, là. Ben, c'est sûr que le vocabulaire va tout le temps être là.
4: La première fois qu'on m'a dit est-ce que t'as quoi pour dîner, je me suis dit je mange quoi ce soir, et après j'ai dit ah non en fait c'est pas ce soir. J'ai mis longtemps à comprendre que dîner c'était pas le soir mais c'était le midi.
3: Ouais, c'est le midi.
4: C'est pour moi ça fait pas de sens.
3: tu vois, comment est-ce que je pourrais dire,
4: m'y habituer.
3: Ouais, tu vas y habituer.
4: Non mais ça y est, c'est compris, mais c'est voilà. Et pareil le soir, moi je rentre du travail et je mange plus tard, je suis au rythme encore français le soir, j'ai du mal à décaler sur un rythme canadien. Mm-hmm. Mais parce que aussi je me couche pas hyper tôt, et si je mange à 17h, je vais avoir juste hyper faim à 22h30 ou 23h avant d'aller me coucher, quoi.
3: Mm-hmm, exactement. À la mort, comme ici on est vraiment comme influencé des Amériques, là, on va pas se le cacher là. Au niveau de la bouffe, le niveau de n'importe quoi que ce soit, mais on a tout le temps notre propre twist dessus.
4: Mais il y a un truc sur lequel on n'a pas parlé.
3: J'ai une addiction extrême au café, c'est incroyable.
4: Et le fait est qu'il y a vraiment ce truc, en particulier avec les Tim Hortons,
3: oui,
4: d'aller chercher ton café tous les matins.
3: Oui, c'est vraiment...
4: Ça n'existe pas en France, ça.
3: Vous n'avez pas ça?
4: Non.
3: Ah, comme le service au volant?
4: Mais si.
3: Mais le service au volant, oui.
4: D'accord, mais un McDo, pour aller chercher ton McDo le soir, parce que tu as la flemme de faire à manger.
3: Oui, oui.
4: Mais jamais le matin, tu vas faire un service au volant.
3: Ça, ouais, nous autres...
4: On appelle ça un drive en France.
3: Ah, ok. Comme un drive-thru, là, moi, là.
4: On appelle ça juste drive.
3: Ok, un drive. Ben, vous comme francisez les mots en anglais, c'est ce que j'ai vu. Ça, c'est un thème pour une autre émission, mais pour le moment, le service au volant, pour nous, les Canadiens, un bon Teams le matin, là, ça va bien.
4: Il n'y a rien comme Teams en France.
3: Il n'y a rien.
4: Et genre.
3: Ben, vous autres, vous avez comme des petits cafés, oui.
4: Oui, mais à Paris, quoi.
3: Mais à Paris, mais pas partout ou autre.
4: Non, c'est vraiment un truc que moi, les premières fois où je me suis fait amener à la radio par Sébastien et que tous les jours, il s'arrêtait à Tim Hortons, je me disais, mais quoi?
3: Moi, honnêtement, moi, j'ai une addiction incroyable au café.
4: C'est dégueulasse, le café. J'aime pas.
3: C'est pas pour tout le monde. On le sait. Mais.
4: Non, mais même l'odeur n'est pas bonne.
3: C'est tellement parti de notre culture ici d'avoir un café le matin.
4: C'est fou.
3: Non, c'est fou parce que dépendamment de la famille, puis dépendamment de ce qui vous êtes, mais la majorité des personnes qui arrivent au travail avec un café Tim's, que ce soit Second Cup, que ce soit Starbucks, mais on va pas aller au Starbucks parce que on veut pas supporter les États.
4: C'est vrai que c'est vraiment un truc qui existe vraiment et qui n'est pas du tout existant en France, et ça m'a vraiment surpris au départ.
3: Oui.
4: Et même... en fait, même économiquement, c'est un gouffre financier. C'est pas si cher, Tim Hortons, mais tous les matins. Mais
3: tous les matins, puis des fois, il y a du monde qui allant une, deux, trois, même trois, quatre fois là, par jour. Là.
4: Oui, genre toi, des fois.
3: Moi, là, de plus en plus, je vois des affaires plus locaux. Mm-hmm. Mais, plus, ben, le,
4: ouais, mais
3: effectivement,
4: même plusieurs fois par jour, même sans parler de Tim Hortons, tu vas plusieurs fois par jour récupérer un café.
3: Oui, oui, c'est ça, exactement. Mais pour le cas, c'était un Americano, puis non un café. Ça, c'est bon, des Americano, man. Oh my gosh, c'est bon.
4: Mais je comprends l'idée d'avoir un truc à boire quand t'arrives au boulot le matin. Mm. Du coup, moi, perso, j'ai mon thé chez moi, je le prépare et je viens avec. Oui. Parce que je sais que je suis hyper relou sur le choix. Du coup, je fais mon truc moi-même. Mais je comprends l'idée d'avoir un truc le matin, je comprends pas pourquoi tu peux pas le faire chez toi, ton café.
3: Oui, on peut le faire.
4: Ça te coûterait 8 fois moins cher à l'année.
3: Oui, oui, effectivement. Je peux le faire, je décide pas de le faire. Mais honnêtement, là, c'est juste la flemme, c'est ça.
4: Mais on a parlé de Tim Hortons. On parlera pas de mon addiction aux Timbits parce qu'elle a disparu.
3: Ton addiction aux Timbits.
4: Mais j'y vais pas tous les jours, moi, monsieur.
3: Moi, je les apporte pas tous les jours au studio, moi.
4: Toi, t'en manges tous les jours, mais tu me les apportes pas tous les jours.
3: Non.
4: T'es en train de dire, t'en manges tous les jours.
3: Non. C'est pas ce que je dis, moi. C'est pas ça que je dis, là.
4: C'est quoi, alors?
3: C'est à cause que moi, j'ai une addiction aussi, mais j'essaie de me calmer un peu. Alors, merci. On s'entraide de se serrer la main. Alors que c'est ça. Parce que si toi, t'apporterais des Timbits tous les jours, moi, je serais tout là, en train d'être dans ton office, en train de juste dire, je vais m'en pogner une.
4: Mais oui, j'ai vu quand j'en amène. Je peux le prendre.
3: Puis en plus, tu pognes les meilleurs. T'as les honey glaze, les sour cream glaze, là, c'est mon kryptonite.
4: Et la
3: man.
4: Chocolate glaze.
3: Puis là, les Lula, ouais, au chocolate glaze.
4: C'est les trois que je prends tout le temps. Oui. Mais enfin, tout le temps, j'essaye de.
3: Mais ben, moi. Bah, vas-y.
4: Mon objectif, c'est de ne pas en manger plus de 10 par semaine.
3: Ouais.
4: Genre en me disant, si je peux, 7 par semaine max, c'est bien.
3: Oui.
4: C'est-à-dire que ça peut être 7 d'un coup si j'achète une boîte.
3: Ouais.
4: Mais ça peut être genre, bah, là, cette semaine, j'en ai mangé un peu par-ci, un peu par-là, ce qui fait que j'en ai mangé 6.
3: Oui.
4: Et comme ça, je me dis, ça fait un par jour, c'est pas non plus
3: ouais.
4: La fin du monde. Mais le but, c'est d'arrêter, parce que juste, c'est pas bon pour la santé. Heureusement que je mange équilibré le reste, parce que sinon, je vais prendre 10 kilos, moi, avec cette limite.
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2: Parler de ça juste pour faire la transition avec le fait qu'on parlait de consommation.
3: Oui, oui.
2: Ouais. Et on va parler d'autres trucs qu'on consomme maintenant.
3: Ouais, effectivement.
2: Et le fait que vous avez beaucoup Walmart, Costco,
3: ben, c'était des supermarchés, nous autres. Ici, c'est vraiment, tu sais, again, c'est l'Amérique qui vient nous influencer un peu. Puis c'est cette affaire-là, jusque nous autres, on y va au supermarché et non, on n'y va pas si tant au local un peu. Ça, c'est. Moi, je crois que toi, t'as comme un peu de cette espèce de comme. C'est quoi que vous faites avec ces supermarchés-là? Parce que je sais que vous autres.
2: C'est juste immense. Puis en plus, ça n'a aucun sens parce qu'ils sont spécialisés en rien du tout. Tu vas au Walmart, tu vas avoir des vêtements, des trucs pour bébé, des meubles.
3: Ouais, chier.
2: Donc forcément, il n'y a rien qui est de qualité.
3: Non.
2: Alors que. Enfin. Alors, c'est moi qui vois ça comme ça. C'est sûr qu'il y a des choses qui sont bien et ça permet de diminuer les prix. Et,
3: il y a plein de choses qui sont bien.
2: Mais. Et je le faisais pas en France parce que j'avais pas les moyens d'aller dans les petits magasins. Mais en France, mes parents, par choix, ils vont acheter leurs légumes au marché. Chez le boucher acheter leur viande.
3: Oui.
2: Ils vont à la boulangerie acheter le pain. Et c'est une institution, la boulangerie en France, on le sait.
3: Mais il y a encore ça ici aussi. Mais de moins en moins. C'est, imagine, soit ici à Saint-Jean, si jamais tu vas au marché, comme au City Market, il y a ça. Il y a ça pour la viande, le seafood, le pain, les boulangeries, puis tout ça, les dingueries de même, puis c'est bon d'avoir.
2: Mais même de manière générale, en France, tu auras un magasin qui est spécialisé en électronique, un magasin qui est spécialisé en livres, un magasin qui est spécialisé dans les meubles, un magasin qui est spécialisé dans les chaussures. Il y a moins, là, il y a vraiment un truc aussi de géant où il y a tout. Alors, ça existe aussi en France. On a Carrefour, on a Auchan, on a. Je réfléchis, mais. On en a des trucs comme ça, mais pas au même degré, je trouve, qu'ici.
3: Ouais, non, je te comprends, c'est ce point-là, là. On a marre. Mais, puis, on a plusieurs de ces chaînes-là, jusque ça vend plusieurs affaires en même temps. Ben, je peux prendre, pour exemple, Costco. Mm-hmm. Costco, le premier Costco qui est venu, c'était celui-là à Moncton. Puis là, maintenant, il fallait qu'il bouge celui-là, le Costco de Moncton, une nouvelle destination parce qu'il y avait tellement un influx de monde qui venait de l'île du Prince-Édouard ou de la Nouvelle-Écosse ou même de la Saint-Jean, de Fredericton. Mais là, maintenant, il y a des Costco partout. Il y a même un Costco sur l'île du Prince-Édouard maintenant.
2: Mais
3: c'est rare de voir ça. Je m'excuse.
2: Non, mais je trouve ça fou, vraiment. Mais... Et en plus, en termes de produits, ça a beau être immense, la diversité des produits, elle est très limitée. Il n'y a pas beaucoup de marques pour chaque chose.
3: Ouais, parce que tout le monde, on pense tout le temps, quand on y va au Costco, on pense beaucoup Kirkland. C'est comme la compagnie Costco. Ou quand on y va au Sobeys, c'est la compagnie Compliments. Ou quand on y va au Superstore, c'est la compagnie President's Choice.
2: Et puis il y a Great Values à Walmart.
3: Oui, Great Values à Walmart. Mais ben, c'est des façons pour eux autres de faire plus de cash.
2: Mais en France, même si tu vas dans un Carrefour où il y a de tout, il y a des meubles, où il y a de l'électroménager, il y a de la nourriture, des vêtements, il y a tout. Tu vas au rayon pâtes, tu auras, je sais pas, 6 marques de pâtes. Et chacune des marques fera des torsades, là, des spaghettis, des coquillettes, des machins. Et en fait, du coup, t'as tout un rayon pâtes et t'as le choix, quoi.
3: Oui.
2: Et tu peux décider que cette marque-là, elle est mieux que l'autre, alors que...
3: Ben, c'est-tu pas toute la même affaire?
2: Non.
3: Est-ce que c'est toutes les mêmes types de pâtes ou non?
2: C'est
3: mais tout... pas la forme de la pâte, mais...
2: Chaque marque a toutes les formes.
3: Oui, oui.
2: Et chaque marque a sa spécificité. Il y en a qui sont plus ou moins qui cuisent plus ou moins rapidement. Il y en a qui sont plus ou moins rustiques, un peu genre comme si tu les avais fait maison.
3: Oui, oui.
2: Il y en a qui sont vraiment très industriels et pas chers.
3: Oui.
2: Mais t'as le choix, t'as beaucoup plus de choix là-dedans. Et c'est pareil pour les marques de dentifrice, pour les marques de tout. Je parle des pâtes parce que c'est ce qui m'est venu en premier, mais vraiment la sauce tomate en France.
3: Vous autres, c'est comme... Ben, spécialement pour vous autres au sud, là, proche de la frontière de l'Italie, là, ça doit être... un shame si vous n'utilisez pas de la tomate qui vient de l'Italie comme telle. Hein?
2: Non, ça va. Mais c'est vrai que j'ai l'impression, des fois, d'être limitée ici, parce que les magasins sont immenses, mais j'ai une impression de vide. Je sais pas comment expliquer. Ils sont immenses, mais j'ai l'impression de pas avoir le choix et qu'il y a plein de choses qui n'existent pas.
3: Donne-moi un exemple de quelque chose qui n'existe pas vraiment ici, comme au Canada.
2: La levure boulangère fraîche.
3: C'est vrai. Mais nous autres, on, on fait pas toute maison, nous autres. On fait pas toute maison.
2: Oui, il y a
3: beaucoup. Ça, c'est la différence entre nous deux. Comme c'est nous ça. Autres, les deux cultures. Nous autres, oui, on va faire des affaires de maison, mais pas nécessairement là. Il y a des affaires de base qu'on va pas nécessairement faire à maison.
2: C'est-à-dire que...
3: Comme le pain.
2: Ouais, alors que...
3: Vous autres, en France, vous faisiez ça... Ben, vous autres, c'est plus des boulangeries, là.
2: Oui, soit on va à la boulangerie. On n'achète quasiment jamais de pain en supermarché.
3: Ouais, c'est ça, exactement.
2: Nous autres, on l'achète tout le temps. On le fait nous-mêmes. Et j'ai remarqué ça aussi. On cuisine beaucoup des choses de base, alors que vous achetez des kits déjà prêts pour faire des cookies, des kits déjà
3: ouais,
2: prêts pour faire...
3: On a la flemme à te cuisiner.
2: Pour faire une viande en sauce, vous achetez le kit déjà prêt. Nous, on va faire cuire la sauce pendant 8 heures la veille et ça va mariner. Puis ça va sentir dans toute la maison, ça pue. C'est un désavantage des fois. quand le matin, au petit déj, tu te réveilles et que tu as l'odeur du plat que tu as préparé la veille pour le lendemain,
3: oui.
2: Des fois, ça pique.
3: Ben oui, mais... oui, des fois, ça pique, ouais.
2: Mais oui, je pense, culinairement parlant, en tout cas... Et de manière générale, il y a des choses qui sont mieux au Canada, mais culinairement parlant, je vote pour la France. Parce qu'il y a vraiment oui. une culture culinaire en France qui est dingue.
3: Mais la cuisine française comme telle, c'est incroyable.
2: Elle est reconnue dans le monde.
3: Elle est vraiment, vraiment reconnue. C'est comme vous messez pas around avec vos sauces. Là.
2: Non, mais on mess around avec la nourriture en général, on mess
3: ouais,
2: around.
3: C'est ça, exact.
2: Mais t'as goûté un dessert il n'y a pas longtemps.
3: Oh, des bugnes! Et tabarouette! Et puis, juste pour l'info, là, juste pour l'histoire comme telle. Petite parenthèse avant qu'on continue.
2: Ils peuvent chercher bugne, B-U-G-N-E-S, lyonnaise, sur Internet, ceux qui ne connaissent pas.
3: Mm-hmm.
2: Quand même pour donner une idée aux gens.
3: Vous mangez ça en mince?
2: Oui, pour Mardi Gras.
3: Oui, pour le Mardi Gras, parce que c'est ben, le Mardi Gras, nous autres, dans la religion, ce qu'on dit dans la religion catholique, c'est comme dans les affaires de Pâques. Mm. Puis, ben, c'est ça. Nous autres, c'est comment est-ce que nous autres envoient ça le Mardi Gras, c'est partie de la semaine sainte.
2: C'est de la bouffe.
3: Ouais, c'est juste de la bouffe. Parce que,
2: c'est gras.
3: Qu'est-ce que nous autres on fait sur le Mardi Gras, usually on va faire comme des, comment est-ce qu'on pourrait dire, des pancakes.
2: Ça fait partie des choses que je veux apprendre, à faire des pancakes.
3: Oh,
2: genre des vrais pancakes vraiment fluffy.
3: Faut que je t'apprenne, ben moi, il faut que je t'apprenne à faire des pancakes comme on fait par chez nous, comme mon grand-père faisait. Fait la pâte homemade fait de ça. Puis là, on met ça dans un cast iron. Puis la différence, cast iron pan, oui.
2: OK.
3: Puis qu'est-ce qu'on fait, nous autres? On heat ça jusqu'au fond. Puis on met du gras.
2: Ça caramélise un peu?
3: Oui. Oh. Puis ça, c'est crispy, là. Puis c'est tellement mince. Puis tu peux en manger comme 3-4 dans une matinée.
2: Ça
3: là.
2: Me fait envie.
3: Puis nous autres, là, quand on était jeunes, puis on allait chez ma grand-mère puis mon grand-père, là, mon grand-père faisait ça le matin. Puis là, ce qu'on faisait, c'est qu'il les faisait ça le matin, puis c'est crispy, right? Puis c'est vraiment immense aussi. Mm-hmm. Sauf que ce qu'on faisait, c'est c'est abusé. On mettait du sirop. Puis là, après ça, on mettait du sucre en plus.
2: Du sirop d'érable et du sucre?
3: Non, ben pas du sirop d'érable, juste du sirop de beurre, whatever. Du sirop,
2: je sais pas
3: sucre.
2: Ce que c'est, du sirop de beurre?
3: Ben juste du sirop plein. Comme il sait pas du sirop à l'érable, c'est juste du sirop point.
2: Mais je sais pas ce que c'est, du sirop point.
3: Ben c'est juste, c'est pas à la saveur d'érable.
2: Mais c'est quoi? Ben, c'est OK, juste... faut définitivement qu'on en fasse parce que j'ai aucune idée de ce que c'est.
3: C'est juste du sirop comme...
2: Mais je sais pas ce que c'est.
3: Le sirop à la tu sais, je sais pas, le buttermilk, je sais pas. Again, vous voyez, c'est pourquoi ce qu'on fait ces affaires de podcast de même pour découvrir ces différences ici.
2: Oui, c'est un peu une excuse pour moi que je découvre des choses, toi que tu découvres des choses sur la France et
3: exactement.
2: Qu'on les fasse découvrir en même temps aux auditeurs.
3: Puis, anyways, puis là, après ça, quand on a tout mis nos toppings, on les roule puis on mange ça de même. Puis moi, je peux en manger comme 3-4 dans une matinée là, puis c'est so much fun.
2: Ben, en France, on a les crêpes, mais c'est.
3: Mais vous autres, les crêpes, c'est vraiment,
2: très
3: vraiment
2: fin.
3: Mince. Oui,
2: ouais,
3: c'est très fin. Puis, mais des crêpes françaises, vous mettez du salé dedans aussi. Comme,
2: tu vas énerver les Bretons. Hein. J'espère que Laurent ne nous écoute pas.
3: Parce mais nous autres, comme les crêpes, il y a des cafés à Moncton qui font des crêpes comme.
2: Est-ce qu'ils font des crêpes de sarrasin marron?
3: Mais pas des. Non, sarrasin.
2: Parce que
3: la farine de sarrasin?
2: Parce que en France.
3: Ça, c'est des plats. Ça, ça s'appelle des ploys.
2: En France, normalement, une crêpe, c'est juste normal et c'est plutôt censé être sucré.
3: Oui.
2: Et si c'est fait à la farine de sarrasin, les crêpes, elle est un peu marron. Ça s'appelle une galette. Et donc là, les Bretons, les galettes bretonnes, c'est plutôt salé.
3: Moi, comme ils vont faire des crêpes, mais on va peut-être mettre du bacon dedans, puis des saucisses ou quelque chose de même. Je sais pas. Comme juste
2: les saucisses, c'est pas OK, mais le bacon, c'est OK. Avec un œuf. J'aime bien les crêpes.
3: Oui, avec un œuf.
2: Genre bacon, œuf et du fromage. Du fromage, évidemment, du fromage.
3: Là, tu plies ça tout ensemble, puis là, tu manges ça avec peut-être des oignons, ou bien mettre des oignons dedans, puis ça, okay. Ça coule.
2: C'est presque bon. Un hot dog, ton truc, quoi. Saucisse, oignon frit.
3: Anyways, jusqu'à on était rendu des bungs. On était rendu sur des bungs, puis on a été faire une grosse parenthèse de même.
2: On dérive.
3: Anyways, des bungs, j'ai eu la chance de les goûter. Anyways, pour ceux-là qui savent pas c'est quoi.
2: Tu les as faites.
3: Oui, puis anyways, on les a faites. Pour une longue histoire courte, on était partis pour chez Sébastien, qui est un coworker ici de la radio, de ces médias. Puis moi, je suis arrivé, la pâte était presque prête. On entendait un pout.
2: Ça faisait 3 heures qu'elle était en train de reposer la pâte quand t'es arrivé.
3: Oui, exactement. Essentiellement comme un puff pastry. C'est comme, comme une pâte qui est un petit brin sucré. Ouais.
2: Un tout petit peu.
3: Puis là, tu mets ça dans l'huile, puis là, ça gonfle essentiellement. Puis ça, c'est quoi ce qui fait en sorte que c'est des bungs, right? Puis usually, tu vas mettre comme du powdered sugar au-dessus, right?
2: Ouais.
3: Comme la sucre de poudre.
2: Et il y a un système pour les twists, pour les torturer, là. On twiste la pâte pour qu'elle soit croustillante et moelleuse à la fois. Parce que si tu fais le mouvement qu'on a fait qui permet de twister la pâte, fait qu'il y a plus de croûte.
3: Ok, ça c'est pourquoi est-ce que vous la faites.
2: Si tu le fais pas, ça fait juste, tu vois, ça donne à la fois du moelleux et du croustillant.
3: Ok.
2: C'est ça aussi la cuisine, c'est transmettre.
3: Oui, comme nous autres, c'est comme un seafood chowder. C'est comme une soupe, mais avec des fruits de mer. C'est plus un peu plus épais. Mais t'aimes pas ça, des fruits de mer, toi?
2: pas tant. En fait, ça dépend lesquels et ça dépend en quelle quantité. Mais globalement,
3: alors,
2: non.
3: Alors, nous autres, et spécialement ici en Canada Atlantique, on aime notre seafood. Là,
2: mais
3: autres.
2: Il faudrait que je goûte, mais le problème, c'est qu'à chaque fois...
3: Mais qu'est-ce que des fruits de mer que t'aimes?
2: Alors déjà, je vais te dire ce que j'aime pas. Les huîtres, c'est non.
3: Ok, ouais. Fair.
2: Les huîtres, c'est non.
3: Ok.
2: C'est pas possible. Et en fait, le problème, c'est que les fruits de mer, de manière générale, bah, les coquilles Saint-Jacques, je sais pas si vous en avez, mais nous...
3: Des quoi?
2: Coquilles Saint-Jacques.
3: Comme des mollusques?
2: C'est genre un truc blanc dans une grande coquille. Ça, j'aime ça, bien, ça va. Ça dépend comment c'est cuit. En fait, je trouve que les fruits de mer, ça peut vraiment être mauvais selon comment c'est cuisiné.
3: Oui. Les autres, des pétanques, là?
2: Ça doit être bon si c'est grillé, je pense. Que c'est ça, mais c'est bon si c'est grillé, mais si c'est genre fait en mousse, ça n'a pas de goût.
3: Non, c'est ça, ouais.
2: Et j'ai un trauma avec le homard, parce que la dernière fois que j'en ai mangé, c'était pas ouf.
3: Tu l'as pogné.
2: C'était pas ici, c'était en France.
3: Ça c'est pourquoi.
2: Mais c'était censé être dans un restaurant qui est très très bon.
3: Oui.
2: Parce que c'était en mousse. Et pour le coup, il y en avait trop. Et la texture mousse fait que ça reste bloqué dans la gorge. Et c'était pas horrible, mais juste je peux pas en fait.
3: Comme nous autres là, on a des repas comme homard. Comme on mange un homard. On fait cuire le homard. On enlève les membres de tout le homard. Puis là, tu sais, on va essayer de chercher. On travaille pour notre... c'est comme on travaille pour notre...
2: Je pense que c'est ça que j'aime pas.
3: Notre nourriture.
2: En fait, quand ça touche aux animaux, je mange de la viande.
3: Oui, oui.
2: Je mange du poisson, je mange des fruits de mer.
3: Oui,
2: mais
3: oui.
2: J'ai beaucoup de mal quand il s'agit de devoir casser la tête des crevettes ou craquer les homards. Quand il y a encore l'animal... J'ai vraiment beaucoup de mal.
3: Ok, c'est vraiment difficile.
2: Si tu me le sers, que c'est déjà cuit et préparé de manière à ce que j'ai juste à prendre et mettre dans ma bouche, il n'y a pas de souci. Si je dois le craquer, machin, j'ai vraiment beaucoup de mal. Au point où je fais encore décortiquer mes crevettes par mes parents. et c'est pareil avec la viande. Si c'est une viande où il y a des fois des os ou des nerfs et qu'il faut les enlever, ça me met mal, vraiment.
3: Vraiment?
2: Physiquement, ça me...
3: Vraiment. C'est juste, ça donne comme ce cringe, là,
2: oui.
3: Là, vraiment. Ok.
2: J'aime vraiment pas. Et du coup, tout le monde dit que je suis un peu picky sur la viande parce que je trie. Souvent, quand je reçois une pièce de viande, je trie d'abord les endroits que je vais manger et pas.
3: Ouais.
2: Je vire les endroits que je vais pas manger et je vais essayer de les enlever de mon champ de vision parce que s'ils sont encore dans mon champ de vision, ça me dérange.
3: Ok.
2: Et je vais garder les endroits que je vais manger. C'est vraiment quelque chose qui me dérange.
3: Bah, ça, c'est quelque chose perso à toi. Hein?
2: Oui, c'est perso à moi, mais c'est parce que je pense que je suis pas végane, mais il y a un truc qui me dérange dans le fait de savoir que c'est d'animal, tu vois.
3: Non, bah, honnêtement, c'est fair. Honnêtement, c'est fair. Ok, moi, je vais essayer de changer ton idée. Parce qu'on va les spogner des vrais lobster rolls.
2: En fait, on va faire un repas comment on appelle ça, un restauraton. Tu sais ce que c'est un restauraton?
3: Bah tu vas à chaque resto, point point, ping ping ping bang. Ouais.
2: J'ai fait ça à Toronto en 2023.
3: Ouf.
2: On a fait c'était pas un restauraton, mais c'était un marathon culinaire.
3: Oui.
2: Et on a essayé plein de trucs partout dans Toronto pendant toute une journée de 9h du matin à 23h le soir.
3: Ouais.
2: Et j'ai trop envie de refaire un truc comme ça où je...
3: Ouais, c'est ça.
2: Picore
3: c'est ça.
2: Toute la journée.
3: Ben, honnêtement,
2: je découvre la nourriture d'ici, tu vois.
3: C'est ça, exactement. Faut trouver des affaires qui sont natifs à la région aussi.
2: C'est ça.
3: Ouais. Puis honnêtement, je vais te faire goûter un friggin' lobster roll, là, parce qu'un lobster roll, c'est bon. C'est pas de la mousse, OK? C'est pas de la mousse, ça va pas faire...
2: Non, mais moi, j'essaye de toute manière. Je pars du principe qu'il faut essayer les choses.
3: Ouais, exactement. Puis des crops, c'est bon. Des pétanques, des shrimps. Ben, du tout, on mange du shrimp à la journée longue, c'est fun, là.
2: Voilà, il va falloir que j'ai des recommandations de nourriture parce que pour le moment, je me contente de ce que je connais plus ou moins déjà. Non, mais c'est dur de te lancer dans un truc quand tu sais pas ce que ça vaut.
3: Ouais.
2: J'ai pas envie d'être déçu ou d'être malade. Un peu la flemme.
3: Honnêtement, nous autres, on s'en parlait beaucoup de, tu sais, de bouffe, peut-être ça. Puis je crois qu'on va, on va conclure ici pour aujourd'hui. Puis peut-être continuer ce tu sais.
2: Je pense qu'on parlera de nos différences encore une fois, différences d'habitude de vie, parce qu'il y a encore plein de choses à dire.
3: Il y a encore beaucoup, beaucoup d'affaires à dire. En amont, c'est fou les différences, puis c'est fou les... Il y a des ressemblances, oui, mais c'est quand tu rentres dans les ressemblances, il y a des différences.
2: Oui.
3: Je ne sais pas comment l'expliquer.
2: Mais je trouve que le plus important à retenir de toutes nos conversations comme ça, c'est qu'on compare et forcément on hiérarchise un peu parce que c'est ce qu'on a connu toute notre vie. Donc
3: oui.
2: J'ai tendance à aimer plus la France, mais parce que c'est ce que j'ai connu toute ma vie. Mais je suis pas d'accord sur le fait que la France est mieux, tu vois. Dans le sens où je dirais pas que la France est mieux. J'ai tendance à plus l'aimer parce que j'ai grandi avec ça. Et
3: ouais.
2: C'est juste logique. Et
3: mais
2: c'est...
3: vous faisiez la grève pour anything.
2: Ça, j'aime pas. Oh là là. On aura l'occasion d'en reparler, mais j'ai un diplôme universitaire où j'ai été en cours pas plus de 4 à 5 mois d'affilée sur chaque année.
3: Waouh.
2: Sur 5 ans, j'ai pas fait plus de 4-5 mois de cours d'affilée.
3: Waouh, ça c'est crazy ça.
2: À chaque fois. Tous les ans, il y avait un problème.
3: Puis tu payes combien?
2: Ah ben, on paye pas en France par contre.
3: Oh.
2: C'est gratuit l'université. Enfin, c'est genre 100€ par an.
3: Chanceuse!
2: Ouais, mais enfin, tu payes quand même ton loyer, ta nourriture, tu vois, t'as quand même des frais.
3: Ouais.
2: Mais on n'a pas. J'ai pas eu besoin de prendre de prêt étudiant. Mais ça,
3: ouais.
2: On en reparlera, je pense, dans notre.
3: Bah oui, on reparlera
2: des
3: ça.
2: Études, tout ça.
3: Anyways, j'espère que vous passez un bon moment chez vous, que ce soit juste que vous écoutez dans votre auto ou à la maison.
2: Bonne journée à tous.
3: Puis bonne journée à tous. Puis
2: dites-nous si vous avez des idées de sujets qui sont différents en France et au Canada.
3: Bah oui.
2: On pourrait aborder.
3: Bah oui, effectivement, ça serait cool.
2: Faut nous envoyer des messages sur nos réseaux sociaux. C'est cmedia-cma radio sur Instagram et le Facebook, c'est C105, je crois.
3: C105 à Saint-Jean, C90 à Fredericton, C93 à Halifax et
2: C93 à Miramichi.
3: C98 à Halifax. My bad. Je pensais que je l'avais, mais non. Anyways. Passez une belle journée, puis, ou une bonne soirée, ou une bonne matinée, ou
2: une
3: n'importe
2: bonne
3: quoi.
2: Nuit. La dernière fois, j'ai de souhaiter une bonne nuit, donc je vous souhaite une bonne nuit de nouveau. Mais j'espère que si vous nous écoutez à 8h du matin, vous avez passé une bonne nuit. Vous allez vous coucher, je sais pas.
3: Exactement. Anyways, à la prochaine épisode de C'est un Canadien.
2: Puis une Française.
3: Bye.
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2: Bref.
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